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1: Et je vous souhaite la bienvenue dans le plus grand morning de la Loire. 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Dans un instant, on parle du thème du jour avec Valentin. On fera également un petit point météo sur la journée de ce lundi et de cette semaine à venir. Et pour les hits, All City et Carly Rae Jepsen, Good Time. Ça arrive tout de suite dans moins d'une minute.
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0: Paul, City, Carly, Ray Jepsen, Good Time. Du Good Time, c'est un peu ce qu'on a passé samedi soir si vous étiez comme moi au stade ou devant la télé, peut-être comme toi Valentin. Bonjour Valentin.
1: Bonjour Christophe, bonjour à tous.
0: Le match, tu l'as regardé où du coup?
1: À la télé, effectivement.
0: Ouais. À la télé, beau match encore, belle
1: très
0: victoire.
1: Beau match.
0: On a hâte de retrouver Timothée Mémon ce matin pour le Mémon de vérité, comme tous les lundis dans le plus grand morning de la Loire, mais ce n'est pas de foot dont nous allons parler forcément ce matin. Avec le thème du jour, on revient sur les vacances et j'ai eu envie de vous demander si vous pouviez résumer vos vacances en 3 emojis avant qu'on dévoile les nôtres. Tu as une idée déjà pour toi, mais sans le dévoiler encore, Valentin, si tu les as.
1: Oui, j'ai une petite idée,
0: 3, c'est pas beaucoup. On aura envie d'en mettre beaucoup plus. En tout cas, vous avez commencé à réagir sur les réseaux, sur Insta et sur Facebook. Cœur de Lune nous met un cadeau, un parasol et un visage avec des cœurs. Le visage des cœurs qu'on trouve assez régulièrement. Vous avez passé de bons week-ends, de bonnes vacances avec votre amoureux ou votre amoureuse, apparemment. Émilie, il y a la fête aussi. Il y a le petit emoji qui tire la langue de belle-mère. Et Maud, on a bière. Toujours ce petit emoji de la fête et une douche. Alors, c'est frustrant parce que du coup, avec les emojis, on n'a pas forcément la signification. Et du coup, on aimerait bien savoir quel temps il va faire ce jour et cette semaine. Valentin, je crois que les températures vont baisser dans la semaine.
1: Ouais, à partir de mercredi, ça va bien baisser.
0: Eh bien voilà, ça, tu nous as spoilé un petit peu. J'ai spoilé un petit peu aussi la météo qu'on va retrouver juste après ça. Voici Tame Impala et Jenny avec Dracula. Je vous souhaite un bon début de semaine à l'écoute de la radio de la Loire. Bienvenue.

0: Allez, il est l'heure de faire un point sur la météo du jour et de la semaine avec toi, Valentin.
1: Ouais, on commence bien la semaine avec de belles éclaircies malgré quelques petits nuages. Il y a quand même des risques d'orages très localisés dans l'après-midi, notamment dans l'extrême sud du département. Côté température, on devrait atteindre les 33 degrés pour les maxis à Firminy et à Saint-Chamond, 34 à Rive-de-Gé, à Roanne et à Charlieu, 35 à Saint-Thé, 36 à Montbrison et à Feur, et jusqu'à 37 degrés du côté de Saint-Pierre-de-Beuf. Et puis pour ce qui est du reste de la semaine, eh bien on devrait encore avoir des éclaircies et dès mercredi, une chute des températures malgré la présence du soleil.
0: Eh bien merci beaucoup Valentin, on te retrouvera tout à l'heure à 6h30 pour le premier point sur l'actu locale. Dans un instant, les petites infos du jour. Bonjour, mais pour les hits, voici Lost Frequencies, Are You With Me ?

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0: petites infos du jour. Bonjour.
1: Bonjour, nous sommes le lundi 7 septembre. On va souhaiter une bonne fête aux reines et amis de la poésie. Bonjour, aujourd'hui on va souhaiter l'anniversaire de Cartman, Sébastien Patoche, 48 ans. Alors vous vous souvenez peut-être, il y a 2 ans, à la plus grande raclette du monde à Saint-Etienne, Cartman était venu enflammer la salle de Saint-Etienne. Il a commencé comme animateur dans un village de vacances en Corse. Il a fait ensuite ses premiers pas en radio locale. On l'a retrouvé sur d'autres radios, notamment comme réalisateur dans la matinale de Coé. On l'a retrouvé chez Coé également sur TF1. Et puis en 2013, dans Touche pas à mon poste, Cartman, qui est l'auteur de chansons comme celle-ci par exemple, ami de la poésie, je vous ai prévenu. Hein.

0: bon anniversaire à Cartman qui avait enflammé Saint-Etienne à l'occasion de cette plus grande raclette du monde. 48 ans aujourd'hui. Le 7 septembre 1987, il y a 39 ans, sortait le fameux single Bad de Michael Jackson qui, pour la petite anecdote, eh bien, devait être chanté en duo avec Prince, considéré comme son rival médiatique. Eh bien, Prince aurait refusé en plaisantant Your Bad Is Mine. Très peu pour moi, dommage quand même un peu pour Prince. J'ai une petite info sympa du 7 septembre 1978, un village que j'aime beaucoup pour y avoir vécu quelques années. C'est l'église de Saint-Médard-en-Forêt qui entre dans le patrimoine protégé. Cette église, dont certaines parties remontent au 12e siècle, est inscrite au titre des monuments historiques. C'était un 7 septembre. On passe à la citation. C'est Pierre Desproges, l'humoriste français, qui disait le lundi, je suis un peu comme Robinson Crusoe, j'attends vendredi. Et pour le retour des hits, tout de suite, voici celui qui part, c'est Joseph Kamel.
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0: Stromae, juste avant les infos de 6h30, à tout de suite.
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0: Il est 6h30, voici le premier point sur l'actu locale. C'est avec Valentin Barthévian. Bonjour Valentin.
1: Bonjour Christophe, bonjour à tous.
0: À la une, on commence avec cette bonne nouvelle qui est tombée il y a une semaine, jour pour jour.
1: Ouais, le moulin de l'Ermite à Périgneux a été désigné comme site ligérien pour le loto du patrimoine. Cette mission chère à Stéphane Bern, qui permet de restaurer, voire de sauver les édifices en péril, et qui est soutenue par le ministère de la Culture et la Française des Jeux. Chaque département a un lauréat. Et c'est donc ce moulin à eau du 18e siècle qui pourra compter sur un coup de pouce financier. Alain Noiry, son propriétaire, s'est confié à Active. Il évoque le volet historique du moulin.
2: Je l'ai acheté à mon oncle en 2022, mais c'est un moulin qui est dans la famille depuis 7 générations avant moi. Donc j'ai fait des recherches historiques pour savoir un petit peu l'origine du moulin. Le document le plus ancien que j'ai trouvé aux archives départementales de 1750, où un de mes aïeuls était meunier. Et puis ensuite, j'ai pu, grâce au contrat de mariage, remonter un petit peu plus haut. Mais je n'ai pas de certitude que le moulin existait aujourd'hui, avant 1750. Probablement, il existait, puisqu'il y a un élément, un pressoir à huile, dont Madame Busseuil, qui a écrit plusieurs livres sur les moulins, m'a informé qu'il datait du XVIIe siècle, donc 1600 et quelques.
1: Un des propos recueillis par Anthony Perret a noté que le montant des dotations dépend des ventes de grilles de loto. La somme devrait être connue à la fin de l'année. Dans le reste de l'actualité, le collectif Handicap Loire-Nord organise aujourd'hui une réunion publique consacrée à la scolarisation des enfants en situation de handicap. En présence de représentants de l'éducation nationale, les familles ou encore les associations sont invitées à venir échanger sur ce thème important en cette période de rentrée. L'entrée est ouverte à tous, c'est gratuit, ça se passe de 10h à midi à la salle du Diapason à Rouen.
0: En politique, Fabien Roussel a annoncé sa candidature à l'élection présidentielle.
1: Ouais, le patron du Parti communiste l'a annoncé après un vote interne des militants du parti. Il assure vouloir présenter un projet de rupture malgré de nombreuses candidatures à gauche. Retour chez nous, avis aux automobilistes cette fois. Attention, si vous avez l'habitude d'emprunter la RN88 de nuit au niveau de Firminy, en raison de l'entretien de la tranchée couverte, elle sera fermée dans les deux sens de circulation les 4 prochaines nuits entre 21h et 6h du matin. Ça commence donc dès ce soir, des déviations locales sont mises en place. Toujours sur la RN88 à l'arrêt Camari, cette fois les travaux sur un ouvrage d'art continuent de perturber la circulation. La bretelle d'entrée de la RM201 en direction de Saint-Étienne-Centre reste fermée jusqu'au 9 octobre.
0: En foot, reçu 5 sur 5.
1: Ouais, les Verts ont encore gagné ce week-end. 5e match de Ligue 2 et 5e victoire face à Montpellier dans le Chaudron. Vous étiez près de 39 000 à encourager nos Stéphanois qui se sont imposés 3-1 avec des buts magnifiques signés Bernauer, Boisquier et Dufus. Saint-Étienne est premier du championnat avec 15 points. C'est 5 points de plus que le Dauphin qui est Annecy. Prochain match pour les Verts samedi avec un déplacement du côté de l'USL Dunkerque. En parlant de foot, on prend des nouvelles de Lucas Tassin, l'ancien attaquant stéphanois qui a été prêté à Séville, a très bien commencé dans son nouveau club. Entré à la 54e minute hier soir face à l'Espagnol Barcelone, il a marqué son premier but à la 84e. Malheureusement pour lui, ses adversaires du soir ont égalisé dans le temps additionnel.
0: Et puis la dernière édition de The Event a été historique.
1: Ouais, ce projet caritatif où des streamers sont en direct pendant 3 jours pour récolter des dons a permis de récolter près de 33 000 millions d'euros, c'est quasiment le double de la somme de l'édition précédente du The Event. On rappelle qu'il y avait 2 streamers ligériens, Sylvain Lévy et Mintos.
0: Merci beaucoup Valentin, on termine par la météo de ce lundi de cette semaine.
1: Eh bien, on commence la semaine avec des éclaircies, malgré quelques petits nuages, il y a quand même des risques d'orages très localisés, notamment dans l'extrême sud du département dans l'après-midi. Côté température, on va atteindre les 33 degrés pour les maxi à Firminy, 34 à Rive-de-Gier, à Rouen et à Charlieu, 35 à Saint-Étienne, 36 à Montbrison, et jusqu'à 37 degrés si vous êtes du côté de Saint-Pierre-de-Beuf. Pour ce qui est du reste de la semaine, eh bien, on devrait avoir toujours des éclaircies, mais dès mercredi, une vraie chute des températures.
0: Merci beaucoup Valentin, on te retrouve tout à l'heure.
1: Température.
0: Merci beaucoup Valentin, on te retrouve tout à l'heure à 7h.

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1: Et bienvenue dans le plus grand morning de la Loire. Tous les supporters des Verts ont le sourire après cette belle victoire dans le chaudron samedi soir. Depuis le début de la saison, l'ASS était déjà favorite pour la montée avec une cote autour de 1,65. Avec ce bon départ, les victoires s'enchaînent et la cote, qu'est-ce qu'elle fait? Eh bien, elle chute. Après deux journées, la cote était déjà passée chez les bookmakers à 1,25. Et aujourd'hui, cette excellente dynamique, l'emballement des supporters, eh bien, continue à faire descendre cette cote. Donc, à Saint-Étienne, pour l'instant, la seule chose qui descend, c'est la cote de la remontée. Et finalement, ça nous va bien. Je vous rappelle que ce matin, on reviendra sur le match avec Timothée Mémon qui sera avec nous, comme chaque lundi, dans le plus grand morning de la Loire, avec le Mémon de vérité. Pour le retour des hits, et juste avant le taroscope, voici Pierre Garnier, c'est l'horizon.

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1: Et voici votre taroscope de ce lundi 7 septembre. Bélier, une décision personnelle aura un impact très favorable dans le domaine familial où vous vous investirez plus. Taureau, le temps et une réelle volonté d'aboutir vous donneront le résultat désiré. Croyez en vous et tout peut arriver. Gémeaux, imposez l'image que vous avez de vous sans vous soucier de ce que pensent les autres. Cancer, pour changer les choses, eh bien vous devez affronter ce qui est désagréable et ayez confiance que tout est lié et étroitement imbriqué. Les lions, un accord important vous permettra de vous rassurer sur la fiabilité de votre situation. Les vierges, habituez-vous à vous poser des questions et à accueillir les messages qui viennent spontanément. Balance, la domination heureuse que vous exercez sur votre situation favorisera une expansion importante pour du long terme. Scorpion, préparez-vous aux changements qui s'annoncent. Votre attitude et votre état d'esprit influent sur votre avenir. Sagittaire, apprenez à maîtriser les sentiments négatifs qui ont tendance à vous manipuler. Les capricornes, ne vous focalisez pas sur vos manques, ils augmentent automatiquement. Remerciez ce que vous avez déjà, vous recevrez davantage. Les Verseaux, l'hyperactivité et le stress nuisent à votre bien-être. Prenez le recul nécessaire pour retrouver votre lucidité. Enfin, Poissons, soyez vraiment présent dans ce que vous faites et mettez-y toute votre énergie. Cela vous apportera beaucoup de bienfaits. La phrase qu'a choisie Staline aujourd'hui, la solitude a deux facettes, volontaire, elle élève et purifie, obligatoire, elle étouffe et détruit.
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0: l'instant, c'était Sweet Dream sur la radio de la Loire. Est-ce que vos vacances étaient sweet à vous? Eh bien, c'est un peu ce qu'on vous demande, et surtout de les qualifier par 3 emojis. Est-ce que vous arrivez à résumer vos vacances par 3 emojis? Bah, plutôt bien. On se marre bien ce matin sur les réseaux via Insta ou Facebook. Alors, Ludilo nous met du soleil, de l'Espagne et du couple. Et oui, donc petite vacances à deux. Il y a pas mal de parasols, plages, couple, et puis du soleil pour la brillante. Ça, c'est sur Instagram. On voudrait savoir, d'ailleurs, les emojis, c'est bien, c'est rigolo, mais il nous manque des infos. On voudrait savoir ce que vous avez fait de vos vacances. Parce qu'on a, par exemple, on a de la bière, du soleil et une douche pour Maud. On comprend pas très bien la signification, faudrait nous expliquer. Un hamburger pour Mireille avec du soleil. Et un parasol. En tout cas, vous continuez à réagir sur les réseaux. Si vous pouviez résumer vos vacances en 3 emojis, lesquels utiliseriez-vous? Eh bien, allez-y, vous commentez. Dans un instant, on refait un point sur l'actualité. C'est avec Valentin qui me rejoint. Et pour les hits, qu'est-ce qu'il est bon ce morceau? Pat Buddy avec Noé Bayol. Ça arrive tout de suite sur la radio de la Loire.
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0: écoutez le plus grand morning de la Loire. Il est 7h. Et on retrouve Valentin Barthévian pour faire un point sur l'actu local. Bonjour Valentin.
1: Bonjour Christophe, bonjour à tous.
0: À la une en basket, c'était un duel de frères. Il a été remporté par TJ Parker.
1: Ouais, à la tête de la chorale de Rouen, les Rouennais affrontaient hier l'ASVEL de Tony Parker, le frère de TJ, à la Halle Vacheresse pour le dernier match de l'Elite Free Tournament. Victoire 92 à 76 pour la chorale qui a ainsi remporté la première édition de ce tournoi de préparation qui a eu lieu entre vendredi et hier à Rouen. En basket toujours, le SCAB continue également sa préparation avec un troisième match amical ce soir. Les hommes de Julien Cortet se déplacent sur le parquet de la GIA Vichy, pensionnaire d'Elite 2 comme le SCAB. Le coup d'envoi sera donné à 19h. Le SCAB qui enchaînera ensuite avec une nouvelle rencontre amicale face à Aix-Maurienne dans le cadre d'un match caritatif qui se jouera dans l'Ondaine à Unieux. Ce sera vendredi à 20h et les fonds récoltés lors de la vente des places seront reversés à l'association Cœur d'Afrique qui accompagne des projets portés par les populations locales sénégalaises.
0: On continue avec une bonne nouvelle pour ce moulin à eau ligérien.
1: Ouais, le moulin de l'Ermite à Périgneux a été désigné pour le loto du patrimoine qui a pour but de récolter des fonds pour restaurer un certain nombre de monuments français sélectionnés. Une mission chère à Stéphane Bern et qui est soutenue par le ministère de la Culture et la Française des Jeux. C'est donc ce moulin à eau du 18e siècle qui pourra compter sur un coup de pouce financier dans la Loire. Alain Noiry, son propriétaire, entend lancer un chantier de 3 ans qui débutera par la reprise des toitures et a déjà un projet bien pensé dans sa tête.
2: Ça n'est pas que des vieilles pierres. L'objectif, c'est de faire ce que j'appelle un écomusée sur le thème de la terre au pain. C'est-à-dire que je dispose de l'ensemble du matériel agricole de l'époque, du moulin bien sûr, et d'un four à pain. Donc ce que je voudrais, c'est créer une association pour faire revivre le lieu et faire découvrir toute la chaîne de fabrication, aussi bien au niveau agricole pour produire du blé, qu'au niveau après mécanique avec le moulin pour le transformer en farine, et ensuite au niveau boulangerie pour pouvoir le transformer en pain.
1: Un des propos recueillis par Anthony Perret a noté que le montant des dotations dépend des ventes de gris de loto. La somme devrait être connue à la fin de l'année.
0: À Rouen, les agriculteurs se mobilisent aujourd'hui.
1: Ouais, alors que la ministre de l'Agriculture, Annie Genevard, a présenté vendredi son plan quasi pour climat, adaptation, sécheresse et incendie. Les agriculteurs ne sont pas satisfaits. Une enveloppe d'1 milliard d'euros a été débloquée dans le but d'éviter les faillites et relancer la production après un été marqué par des épisodes climatiques intenses. La Confédération paysanne de la Loire dénonce qu'aucun quasiment paysan ne bénéficiera des aides de l'État. Un rassemblement est donc prévu à 11h devant la sous-préfecture pour notamment rappeler que les maraîchers, apiculteurs et autres producteurs de petits fruits par exemple sont aussi des paysans et qui ne doivent pas être oubliés. Et puis ces deux Ligériens ont contribué à récolter une somme record. Les streamers Sylvain Lévy et Mintos ont pris part au The Event qui avait lieu pendant le week-end. Ça ne vous dit rien, c'est un projet caritatif où des streamers sont en direct pendant 3 jours pour récolter des dons. Et cette année, eh bien pour l'ultime édition de l'événement, une somme record a été récoltée, près de 33 millions d'euros. C'est quasiment le double de la somme de l'édition précédente.
0: Merci beaucoup Valentin. On termine par la météo de ce lundi de cette semaine.
1: Ouais, on va avoir le droit à de belles éclaircies aujourd'hui malgré quelques petits nuages. Côté température, on va atteindre les 33 degrés pour les maxis à Firminy et à Saint-Chamond. 34 à Rive-de-Gier, à Rouen et à Charlieu. 35 si vous êtes à Saint-Thé. 36 à Montbrison et à Feur. Et jusqu'à 37 degrés à Saint-Pierre-de-Beuf pour ce qui est du reste de la semaine. Le programme, c'est encore des éclaircies et puis surtout à retenir dès mercredi une chute des températures.
0: Merci beaucoup Valentin. Dans un instant, une bonne petite info dans le plus grand morning de la Loire. Avant cela, voici Mauvais Joe avec Pilet.

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2: Et bienvenue dans le plus grand morning de la Loire. Ravi de vous retrouver en ce lundi 7 septembre. Valentin parlait de cet événement The Event qui a récolté beaucoup de fonds. Projet caritatif avec des streamers français. Il y avait parmi ceux-là les Ligériens Mintos et Sylvain Lévy. Sylvain Lévy, que vous connaissez pour la chaîne YouTube et son célèbre clash avec son partenaire de l'époque, Pierre Chabrier. La chaîne Villebrequin, c'était bien sûr ce projet spectaculaire Multipla. Et ben pour ceux qui ne le savaient pas, Sylvain Lévy est bien né dans la Loire. Tu sais où exactement, Valentin?
3: Je sais qu'il a habité à Andrézieux.
2: Ouais, exactement.
3: Après, je sais pas où est-ce qu'il est.
2: Il est né à Saint-Priest-en-Jarret, en fait. Okay. Et il est resté jusqu'à l'âge de 19 ans à Andrézieux, Boutéon. Voilà, la chaîne Villebrequin que je suivais énormément. Tu regardais toi aussi, Valentin?
3: Je regardais quelques vidéos, ouais.
2: En tout cas, on a tous regardé le clash avec Pierre Chabrier. L'excellente réponse masterclass de la part de Sylvain Lévy. Dans un instant, Génération Céline, je vous offre vos places cette semaine pour aller au Scarabée ou au Zénith de Saint-Étienne. Et avant cela, voici Benson Boone avec Ghost Town.

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1: Et on va jouer maintenant avec le Zénith de Saint-Etienne pour vous offrir vos deux places. Ce sera le vendredi 2 octobre à 20h30, le concert Génération Céline. Eh bien, c'est quatre artistes dont certaines ont une voix mais vraiment, vraiment identique à celle de Céline Dion. Vous allez passer un moment exceptionnel. Vous n'avez pas réussi à avoir vos places pour les concerts de Céline à Paris. C'est pas grave, on vous offre le Zénith de Saint-Etienne. Maintenant, pour cela, une petite question. Quel pari financier incroyable René Angélil fait-il pour lancer la carrière de Céline Dion? Est-ce qu'il ouvre un restaurant pour financer les enregistrements ou il hypothèque sa maison? Vous avez une petite idée? Eh bien, vous répondez à cette question maintenant au standard, car il nous attend. Bonne chance.
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1: Et ouais, il va y avoir deux concerts, le 2 au Zénith, 2 octobre au Zénith de Saint-Étienne, le 3 au Scarabée de Rouen. Et on va vous offrir des places pour ces deux spectacles. Karine, comment ça se passe au Standard? Ça se bouscule?
2: Ah oui, il y a du monde.
1: Ah mais il y a du monde, ça m'étonne pas. Qui accueille-t-on?
2: Marianne de Marcoux.
1: Ah, le village de mes amis Pierre et JP. Bonjour Marianne.
3: Bonjour.
1: Bienvenue à toi Marianne, je te laisse te présenter, tu fais quoi dans la vie?
3: Merci, je suis assistante administrative dans une société de recyclage.
1: Ah d'accord, très très bien, tu bosses où, sur quelle ville?
3: Sur Montbrison.
1: Sur Montbrison, très bien, c'est pas très loin de Marcoux tout ça, ça tombe bien Marianne. Non. Tu es une grande fan de Céline Dion?
3: Eh ben j'aime beaucoup, oui.
1: T'as essayé d'aller choper des places pour les concerts à Paris ou pas?
3: Ouais, on a essayé mais impossible.
1: Je suis un peu dans ton cas, Marianne. Eh bien, écoute, je pense que tu ne vas pas regretter parce que vraiment, Génération Céline, c'est vraiment un spectacle de dingue si tu aimes Céline Dion. J'ai quand même, par contre, une petite question. Quel pari financier incroyable René Angélil fait-il pour lancer la carrière de Céline Dion? Est-ce qu'il a ouvert un restaurant pour financer les enregistrements ou hypothéquer sa maison?
3: Il a hypothéqué sa maison.
1: Mais oui, bonne réponse qui montre comme quoi il est croyant. En tout cas, chouette pari pour lui qui a permis de lancer la carrière de Céline Dion. Eh ben écoute, c'est fait. On lui offre ses deux places.
2: Oui.
1: Voilà, deux places pour toi. Tu seras donc le 2 octobre avec nous au Zénith de Saint-Étienne pour le spectacle Génération Céline. Et puis si tu aimes vraiment Céline, il y a un showcase aussi du coup à Style samedi à 17h30. Un showcase où il y aura deux chanteuses sur les quatre qui seront là pour un petit showcase gratuit. Voilà pour l'info. Bonne semaine, Marianne. Elle commence bien, du coup.
3: Bah, carrément. Merci beaucoup.
1: Je t'en prie. Et puis, à bientôt au Zénith pour ce spectacle. Ciao, Marianne.
3: Merci.
1: Au revoir. Ne vous inquiétez pas, hein, Karine, il y aura bien d'autres places à gagner.
2: Oui, on en a plein toute cette semaine.
1: Ah, génial. Et puis, tout à l'heure, ce sera pour hier. Voici Dua Lipa.

0: également un point sur vos conditions de circulation et les infos à la nuit.
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29: Et pour l'instant, ça coince sur la RN 88 dès la sortie de Firminy, un petit peu plus loin avant le Chambon-Feugerolles en direction de Saint-Étienne. C'est pour l'instant le point de blocage le plus important. Et pas mal de monde ce matin également au niveau de Givors. Si vous rendiez du côté de Lyon, soyez patient et prudent au volant.
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0: Il est 7h30, voici un nouveau point sur l'actu locale avec Valentin Barthévion. Bonjour Valentin.
1: Bonjour Christophe, bonjour à tous.
0: À la une, on commence avec cette bonne nouvelle qui est tombée il y a une semaine, jour pour jour.
1: Ouais, le moulin de l'Hermite à Périgneux a été désigné comme site ligérien pour le loto du patrimoine. Cette mission chère à Stéphane Bern, qui permet de restaurer, voire de sauver les édifices en péril et qui est soutenue par le ministère de la Culture et la Française des Jeux. Chaque département a un lauréat et c'est donc ce moulin à eau du 18e siècle qui pourra compter sur un coup de pouce financier. Alain Noiry, son propriétaire, s'est confié à Active. Il explique comment il en est arrivé à être sélectionné par le jury du loto du patrimoine.
2: J'ai racheté le moulin à mon oncle en 2022 et j'ai fait un peu l'inventaire de tout ce que je voulais faire avec et les travaux que je voulais réaliser. Dans ce cadre, j'ai contacté la Fondation du patrimoine. Ils sont venus visiter le moulin en mi-janvier 2026 et ils m'ont proposé de déposer un dossier. Ça a été un gros travail pendant un mois et demi pour arriver à monter un dossier complet. Sur la Loire, je crois qu'il y a eu 9 dossiers qui ont été déposés. Le comité a sélectionné des dossiers qui ont été transmis à Paris. Le jury de Paris a sélectionné un dossier sur ces 9 et c'est le mien qui a été retenu. C'était une vraie surprise et une très bonne surprise.
1: Un des propos recueillis par Anthony Perel a noté que le montant des dotations dépend des ventes de grilles de loto. La somme devrait être connue à la fin de l'année.
0: En politique, Fabien Roussel a annoncé sa candidature à l'élection présidentielle.
1: Le patron du Parti communiste l'a annoncé après un vote interne des militants du parti. Il assure vouloir présenter un projet de rupture malgré de nombreuses candidatures à gauche. Dans le reste de l'actualité, le collectif Handicap Loire-Nord organise aujourd'hui une réunion publique consacrée à la scolarisation des enfants en situation de handicap en présence de représentants de l'éducation nationale. Les familles ou encore les associations sont invitées à venir échanger sur ce thème important en cette période de rentrée. L'entrée est ouverte à tous, c'est gratuit, ça se passe de 10h à midi à la salle du Diapason à Roanne. Retour chez nos automobilistes, cette fois attention, si vous avez l'habitude d'emprunter la RN88 de nuit au niveau de Firminy en raison de l'entretien de la tranchée couverte, elle sera fermée dans les deux sens de circulation les 4 prochaines nuits entre 21h et 6h du matin. Ça commence donc dès ce soir, des déviations locales sont mises en place, toujours sur la RN88 à la Ricamarie cette fois. Les travaux sur un ouvrage d'art continuent de perturber la circulation. La bretelle d'entrée de la RM201 en direction de Saint-Etienne centre est fermée jusqu'au 9 octobre.
0: En foot, reçu 5 sur 5.
1: Ouais, les Verts ont encore gagné ce week-end, 5e match de Ligue 2 et 5e victoire face à Montpellier dans le Faudron. Vous étiez près de 39 000 à encourager nos Stéphanois, dont toi Christophe, qui se sont imposés. 3-1 avec des buts magnifique signé Bernauer, Boisquier et Dufus. Saint-Étienne est premier du championnat avec 15 points. C'est 5 points de plus que le Dauphin qui est Annecy. Prochain match pour les Verts samedi avec un déplacement du côté de l'USL Dunkerque. Quand parlons de foot, on prend des nouvelles de Lucas Tassin. L'ancien attaquant stéphanois qui a été prêté à Séville a très bien commencé dans son nouveau club. Entré à la 54e minute hier soir face à l'Espagnol Barcelone, il a marqué son premier but à la 84e. Malheureusement pour lui, ses adversaires du soir ont égalisé dans le temps additionnel.
0: Et puis la dernière édition du Z-Event, ça a été historique.
1: Projet caritatif où des streamers sont en direct pendant 3 jours pour récolter des dons a permis de récolter près de 33 millions d'euros. C'est quasiment le double de la somme de l'édition précédente. On rappelle qu'il y avait 2 streamers ligériens aux The Event, Sylvain Lévy et Mintos.
0: Allez, Valentin, on passe à la météo du jour et de la semaine.
1: Ouais, bon, on aura le droit à des éclaircies aujourd'hui malgré quelques petits nuages. Il y a également des risques d'orages très localisés dans l'après-midi à l'extrême sud du département. Côté température, on va atteindre les 33 degrés pour les maxis à Firminy et à Saint-Chamond, 34 à Rive-de-Gier, à Roanne et à Charlieu, 35 à Saint-Étienne, 36 à Montbrison et à Feur et jusqu'à 37 degrés à Saint-Pierre-de-Beuf. Pour ce qui est du reste de la semaine, c'est quasiment pareil avec toujours des éclaircies. Et puis, à noter que dès mercredi, il y aura une chute des températures.
0: Merci beaucoup. Tu restes dans le coin. Les petites infos du jour dans un instant.
1: Ouais.
0: Je vais être un peu potache. Je vous préviens. Karine lève les yeux. Elle me regarde et dit qu'est-ce qu'il va nous faire. Ce sera après Magic System, Magic in the Air.

0: Morning de la Loire, les petites infos du jour. Bonjour.
1: Bonjour, nous sommes le lundi 7 septembre. On va souhaiter une bonne fête aux reines.
2: Elles sont fières, parfois même hautaines. Elles sont aussi énergiques et très courageuses.
1: Alors ça, je savais pas que c'était un prénom, reine. Vous le saviez, vous ?
2: Non. Oui, mais j'en connais pas.
1: Eh ben non. Bonne fête aux reines. Allez, je vais être un peu potache, un peu comme celui qui fête son anniversaire aujourd'hui. Cartman, Sébastien Patoche, vous le connaissez ? Je dois bien avouer que je le connaissais pas trop, si ce n'est Cartman, parce que c'était un animateur radio, chroniqueur. Il était notamment avec Coé, c'était dans les années 2000. Il a ensuite fait un délire et créé ce personnage, Sébastien Patoche, et je l'ai découvert à l'occasion de la plus grande raclette du monde à Saint-Etienne qui a eu lieu au Parc Expo. Alors, c'était il y a 2 ans. Un petit extrait, vous le voulez? Je vous préviens, c'est Patoche. Je m'excuse par avance, le lundi matin, comme ça, à 7h38, ça peut piquer. Il chante ça.

0: Sébastien.
1: Bah, c'est exactement ce qu'il fait, Sébastien Patoche. Voilà. En tout cas, j'avais été surpris de voir le nombre de Stéphanois nigériens qui connaissaient ses chansons. Enfin voilà, ça avait été de la pure ambiance. Cartman, donc, qui fête son anniversaire aujourd'hui. Le 7 septembre 87, il y a 39 ans, sortie du single Bad de Michael Jackson. Pour petite anecdote, le morceau devait être en duo avec Prince, considéré pourtant comme son rival médiatique, son rival de toujours. Prince aurait refusé en plaisantant « Your Bud is mine », très peu pour moi. Je pense qu'il peut s'en mordre les doigts quand même de ne pas avoir collaboré à ce titre. Et puis, une petite info locale. Tiens, le 7 septembre 1978, l'église de Saint-Médard-en-Forêt. Vous connaissez Saint-Médard ou pas ?
2: Non.
0: Je crois pas, non.
1: Ah, vous êtes pas sûr. Bon, j'ai vécu quelques années à Saint-Médard, très très beau. Il y a la randonnée des moulins, allez la faire du côté de Saint-Médard. La petite place est toute mignonne. Montez à Saint-Médard-en-Forêt. Et ben, je vous parle de l'église ce matin parce que c'est un 7 septembre qu'elle est rentrée dans le patrimoine protégé. Tu parles du loto du patrimoine. Ah oui. Ben voilà, je parle du patrimoine aussi ce matin. Elle est inscrite au titre des monuments historiques, cette église dont certaines parties remontent au 12e siècle. Voilà, ça s'est passé un 7 septembre. On passe à la citation, une citation que l'on doit à Pierre Desproges, l'humoriste français. Le lundi, je suis comme Robinson Crusoe. J'attends vendredi. Allez, Wingfield, un bon titre des années. Oula, c'était dans les années 2000, j'adorais. Voici Saturday Night sur la radio de la Loire.

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1: Allez, voici le taroscope de ce lundi 7 septembre.
2: Bélier, une décision personnelle aura un impact très favorable dans le domaine familial où vous vous investirez plus.
3: Taureau, le temps et une réelle volonté d'aboutir vous donneront le résultat désiré. Croyez en vous et tout peut arriver.
4: Les Gémeaux, imposez l'image que vous avez de vous sans vous soucier de ce que pensent les autres.
5: Les Cancers, pour changer les choses, vous devez affronter ce qui est désagréable et ils ont confiance que tout est lié, étroitement imbriqué.
6: Les Lions, un accord important vous permettra de vous rassurer sur la fiabilité de votre situation.
7: Vierge, habituez-vous à vous poser des questions et à accueillir les messages qui viennent spontanément.
8: Balance, la domination heureuse que vous exercez sur votre situation favorisera une expansion importante pour du long terme.
9: Scorpion, préparez-vous aux changements qui s'annoncent.
10: Votre attitude et votre état d'esprit influent sur votre avenir.
11: Les Sagittaires, apprenez à maîtriser les sentiments négatifs qui ont tendance à vous manipuler.
12: Les Capricornes, eh bien, ne vous focalisez pas sur vos manques.
13: Ils augmentent automatiquement. Remerciez ce que vous avez déjà.
14: Vous recevrez davantage.
15: Les Verseaux, l'hyperactivité et le stress nuisent à votre bien-être.
16: Prenez le recul nécessaire pour retrouver votre lucidité.
17: Enfin, Poissons, soyez vraiment présent dans ce que vous faites et mettez-y toute votre énergie.
18: Cela vous apportera beaucoup de bienfaits.
19: La phrase qu'a choisie Staline aujourd'hui est la suivante.
20: La solitude a deux facettes. Volontaire, elle élève et purifie.
21: Obligatoire, elle étouffe et détruit.
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1: Ouais, bienvenue dans le plus grand morning de la Loire. Ça tombe bien, j'ai fait un petit retour à Geoffroy Guichard ce samedi. On s'est régalé. Belle victoire. Tu étais devant la télé ou à Geoffroy?
2: Non, j'ai pas suivi.
1: T'as pas suivi, mince.
2: Non.
1: Week-end bien chargé alors.
2: Ouais.
1: Pas ton. Bon, Valentin, toi, t'as pas raté le match.
3: Non, ouais, j'étais devant la télé, sacré match, franchement.
1: Sacré match,
3: plaisir
1: sacré
3: de
1: but.
3: Comme ça. Ouais, sacré but aussi.
1: Sacré but, le chaudron était chaud bouillant, encore une fois. Du coup, ce début de saison, vous savez ce que ça fait faire? Eh ben, ça fait baisser les cotes par les bookmakers pour la remontée. On va pas gagner beaucoup d'argent si on parie sur la remontée comme vous l'avez fait tous les deux.
2: Oui.
3: Ouais,
1: voilà.
3: On l'a fait.
1: Donc 1,65 en début de saison. Plus les victoires s'enchaînent et plus la cote diminue, on est passé à 1,25 de confiance. Donc en fait, à Saint-Etienne, pour l'instant, la seule chose qui descend, c'est la cote de la remontée.
3: Ah, c'est normal, hein?
1: Bah oui, c'est normal. Ouais, c'est pas forcément le...
3: Personne
1: le...
3: va nous battre, là, je te le dis, Christophe.
1: Ah oui, bah, c'est vrai que je pensais à toi, du coup, quand tu m'avais dit, mais tu verras, Montpellier, on va leur
3: oui,
1: mettre...
3: Oui, comme quoi.
1: Bon, c'est vrai que c'est plus le Montpellier de l'époque, bravo. Peut-être que les paris qu'on a fait vendredi, c'était le thème de l'émission, hein, combien ouais. de victoires vous pariez sur la saison. Enfin, on a gardé précieusement les postes et puis je rappelle qu'on gâtera ceux qui avaient promis. Ouais. Bon, mais toi, tu t'es enflammé quand même. Hein.
3: Oui, d'ailleurs, je suis enflammé, mais j'ai de quoi parce que c'est quand même la première fois dans l'histoire que ça arrive que Saint-Etienne remporte ses 5 premiers matchs.
1: Bah écoute,
3: de saison. Donc c'est quand même historique quoi.
1: Je l'espère. Parce qu'on me l'a beaucoup dit. On m'a beaucoup dit ce week-end, Valentin, quand même, il est allé un peu fort.
3: Bah, vous verrez bien, vous verrez bien.
1: Mais oui.
3: Je vais faire taire les jaloux. Encore une fois. Non, mais vous verrez bien. Je pense que là, cette année, on est imbattable. On est injouable.
1: C'est la bonne année.
3: Allez, un peu le PSG de la Ligue 2, quoi.
1: Oui, je suis d'accord.
2: Il s'arrête plus, là.
3: Non, mais c'est magnifique. C'est début de semaine.
2: Allez,
3: quand on sait qu'il y a 3 buts par.
2: Tous les week-ends,
3: c'est jour de fête.
1: Pour essayer de l'arrêter. A tout de suite, Valentin, pour les infos. A tout de suite.
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1: 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Et ce matin, ça coince du côté de Givors. On a pas mal d'attentes, hein, si vous vous rendez sur Lyon. Sur la RN88, ça coince également depuis Firminy. Pas mal d'attentes, hein, jusqu'à Saint-Étienne. Et puis dans l'autre sens, lorsque vous arrivez sur la bifurcation pour la Rocade Ouest. Enfin, beaucoup de monde ce matin lorsque vous arrivez de Saint-Chamond pour accéder à la Rocade au niveau de Terre-Noire en direction de la Terrasse. Soyez prudents et patients ce matin sur la route.
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0: 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Il est 8h. Et voici les infos locales présentées par Valentin Barthévian pour débuter cette nouvelle heure. Bonjour Valentin.
1: Bonjour Christophe, bonjour à tous.
0: À la une en basket, c'est un duel de frères. Il a été remporté par TJ Parker.
1: Ouais, à la tête de la chorale de Rouen, les Rouennais affrontaient hier l'Asvel de Tony Parker, le frère de TJ, à la Vacheresse, pour le dernier match de l'Elite Free Tournament. Victoire 92-76 pour la chorale, qui a ainsi remporté la première édition de ce tournoi de préparation qui a eu lieu entre vendredi et hier à Rouen. En basket toujours, le SCAP continue également sa préparation avec un troisième match amical ce soir. Les hommes de Julien Cortet se déplacent sur le parquet de la Chine. Comme le a dit qui ont une nouvelle rencontre Alpha face à cadre d'un match qui se jouera dans Mondaine à une lieu vendredi à 20h. Les talents de la France seront à l'association africaine qui a un projet porté par les populations locales sénégalaises.
0: Avec une bonne pour ce ligérien.
1: Le couleur de

0: soutenu de la culture et la Française des Jeux. Et c'est Poulain à eau du XVIIIe siècle qui pourra compter sur un coup de pouce financier dans la Loire. Alain Noiry, son propriétaire, explique les travaux qu'il compte mener grâce à la somme qui lui sera allouée.
1: La priorité, c'est les toitures. Il y a à peu près 800 mètres carrés de toiture à refaire. Et puis, certains murs qui sont un peu critiques. L'objectif, pour pouvoir déposer un dossier pour l'auto du patrimoine, il faut que le monument soit en péril. Aujourd'hui, le monument n'est pas en péril, il ne va pas tomber demain. Mais si on attend 2-3 ans, il y a des choses qui vont se détériorer. Donc, c'est pour ça qu'il y a urgence à intervenir. Cette rénovation demande des budgets importants. Budget dont je ne dispose pas en totalité. Mais le loto du patrimoine représente moins de la moitié du coût des travaux globaux. Donc, il y aura d'autres éléments, d'autres sources de financement pour financer l'ensemble des travaux.
0: Un propos recueilli par Anthony Perel, a noté que le montant des dotations dépend des ventes de grilles de loto. La somme devrait être connue à la fin de l'année.
2: À Rouen, les agriculteurs se mobilisent aujourd'hui.
0: Ouais, alors que la ministre de l'Agriculture, Annie Genevard, a présenté vendredi son plan quasi pour climat, adaptation, sécheresse et incendie, les agriculteurs ne sont pas tous satisfaits. Si une enveloppe d'1 milliard d'euros a été débloquée dans le but d'éviter les faillites et relancer la production après un été marqué par des épisodes climatiques intenses, la Confédération paysanne de la Loire dénonce qu'aucun paysan ne bénéficiera des aides de l'État. Un rassemblement est prévu à 11h devant la sous-préfecture pour notamment rappeler que les maraîchers, apiculteurs et autres producteurs de petits fruits, par exemple, sont aussi des paysans et qu'ils ne doivent pas être oubliés. Et puis, ces deux Ligériens ont contribué à récolter une somme record. Les streamers Sylvain Lévy et Mintos ont pris part aux The Events qui avaient lieu pendant le week-end. Si ça ne vous dit rien, c'est un projet caritatif où des streamers sont en direct pendant 3 jours pour récolter des dons. Et cette année, pour l'ultime édition de l'événement, une somme record a donc été récoltée, près de 33 millions d'euros. C'est quasiment le double de la somme de l'édition précédente.
2: Et on termine, Valentin, par la météo du jour et de la semaine.
0: Ouais, ben on va avoir de belles éclaircies aujourd'hui et quasiment toute la semaine, même s'il y a encore des petits nuages. Il y a des risques d'orages très localisés dans l'après-midi. C'est à l'extrême sud du département, mais rien de bien méchant. Côté température, on va atteindre les 33 degrés pour les maxis à Firminy et à Saint-Chamond, 34 à Rive-de-Gier, à Rouen ou encore à Charlieu, 35 à Saint-Thé, 36 à Montbrison et jusqu'à 37 degrés attendus à Saint-Pierre-de-Beuf. Et puis, ce qu'il faut retenir pour le reste de la semaine, eh bien, c'est surtout qu'à partir de mercredi, on va avoir une chute des températures.
2: Bien, merci beaucoup Valentin pour cette météo. À tout à l'heure, on se retrouve à la demi. Et puis nous, le Quiz Expresso dans un instant avec vous, juste après Auréa, soirée mondaine.

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3: Allez, bienvenue dans le plus grand morning de la Loire avec Karine qui me rejoint. Hello.
4: Oui, hello. Alors,
3: c'est l'heure du quiz expresso. Mais on a un pépin qui devait jouer avec nous ce matin.
4: C'était Benoît de Saint-Just-à-Rambert et il ne répond pas au téléphone.
3: Ah, on a essayé du coup son remplaçant qui ne répond pas
4: non plus.
3: Du coup,
0: le quiz expresso avec Chocolatisan et la cabane à café.
3: Bah ouais, si vous voulez gagner cette morning box, il faut vous inscrire et bien être présent le matin quand on vous appelle. Je vous pose une petite question. Si vous avez la réponse, vous appelez Karine pour vous inscrire pour les éditions suivantes du quiz expresso. Comment appelle-t-on un terril dans la région stéphanoise? Tu vois ce que je veux dire? Le petit terril, le... Non,
4: non.
3: Comment ça s'appelle
4: pas.
3: Là où il y avait du charbon à Saint-Etienne, on en voit plein. On appelle ça un cra.
4: Ok, je l'ai.
3: Vous avez la réponse, vous appelez Karine pour vous inscrire et vous aurez déjà une réponse pour demain. Section d'assaut, ma direction, c'est ce qu'on s'écoute tout de suite et on revient sur le thème du jour juste après.
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0: C'était Section d'Assaut, ma direction. Mais il a raison, Valentin était juste en train de dire qu'il adorait les thèmes que je choisissais chaque jour sur les réseaux.
1: Non, justement.
0: Valentin.
1: Soyons honnêtes, Christophe.
0: T'es dans mon équipe ou quoi, mec?
1: Bah, bien sûr.
0: Bon, alors tu adores mes thèmes, dis-le.
1: Mais ça n'empêche pas de se. Tu vois, par exemple, les joueurs de l'ASS, entre eux, ils se crient dessus et puis finalement, bah, ça avance.
0: Ouais, ça fonctionne.
1: Et bah, c'est pareil, voilà. Donc, ça donne des conseils, quoi.
2: Hors antenne, ça se crie dessus?
1: Non, mais ça se crie pas dessus. C'est, ça non, se donne c'est... des conseils, quoi. Moi, entre professionnels, quoi.
0: Et bah, en tout cas, j'ai adoré mon thème du jour, j'en suis fier. si vous pouviez résumer vos vacances en trois emojis, quels seraient ces emojis? On a du coup des choses. Secrète, on n'arrive pas à comprendre. Maud, par exemple, nous met des bières, la fête et une douche. Alors bon, voilà pour ses vacances. Un endroit où il a beaucoup plu, peut-être, ce qui expliquerait la douche. Il n'y en a pas, peut-être pas beaucoup en France. Cœur de lune nous met cadeau, parasol et un personnage avec des cœurs autour. Émilie, la fête. Oui, la fête des cœurs. Et je ne sais pas, le petit bonhomme qui se liquéfie. Il va falloir en fait revoir le thème et donner une explication derrière. En tout cas, c'est assez marrant. Vous réagissez ce matin sur les réseaux, sur Insta et sur Facebook. Karine, comment tu
2: le petit bonhomme qui a trop chaud, la mer et les glaces.
0: Ah, tu as mangé beaucoup de glace.
2: Ah ouais.
0: Tu adores ça.
2: Oui.
0: Et la mer, tu étais où toi, Karine, cet été?
2: J'étais au Gros d'Agde.
0: Au Gros d'Agde, très bien. Valentin, tes trois emojis.
1: Le cœur rouge et le cœur rouge.
2: Oh.
1: Et aussi, je rajoute un petit quatrième entre parenthèses, le cœur vert.
0: Oh, il est bien, ce voilà. Valentin.
2: Très énigmatique tout ça. Hein.
0: Oui. Non, on le comprend bien. Il a passé des belles oui. vacances avec Lara.
2: Non, on a traduit, oui.
0: Il aurait pu rajouter le petit drapeau espagnol, non?
1: C'est vrai que j'aurais pu rajouter.
0: Et oui.
1: Et toi?
0: Et ben moi, je mettrais la montagne. Je mettrais aussi le personnage avec les cœurs et les rires. Voilà. Les rires ou le vélo, j'hésitais, mais bon, j'en mets quatre. Moi, j'ai le droit. Je bosse, je prends ma carte blanche. Et vous, résumez vos vacances en trois emojis sur Insta ou sur Facebook. On attend vos réactions. Ed Sheeran pour la suite des hits. Shivers. Et puis on retrouvera Valentin. Ce sera tout à l'heure à 8h30. Bon début de journée à l'écoute de la radio de la Loire. C'est le plus grand monde.

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21: Futé. Allez, pas mal de monde, toujours ce matin sur la N88 depuis Firminy en direction de Saint-Étienne. Ça coince sur la bretelle de Saint-Jean-Bonnefonds lorsque vous venez de Saint-Chamond et que vous souhaitez rejoindre la terrasse. Justement, à la terrasse, petit ralentissement lorsque vous venez d'Andrézieux. Petit ralentissement jusqu'à la fin du tunnel de la terrasse. Du monde sur la rocade ouest à partir de Roche-la-Molière en direction de Villars. Et puis un petit peu d'attente, comme d'habitude, sur la D498 entre Saint-Marcelin et Andrézieux. Yeux, soyez prudents.
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0: Et il est 8h30, voici tout de suite les infos locales présentées par Valentin Barthévian. Bonjour Valentin.
1: Bonjour Christophe, bonjour à tous.
0: Et à la une, on commence avec cette bonne nouvelle qui est tombée il y a une semaine, jour pour jour.
1: Ouais, le moulin de l'Ermite à Périgneux a été désigné comme site ligérien pour le loto du patrimoine. Cette mission chère à Stéphane Bern qui permet de restaurer, voire de sauver les édifices en péril et qui est soutenue par le ministère de la Culture et la Française des Jeux. Chaque département a un lauréat et c'est donc ce moulin à eau du 18e siècle qui pourra compter sur un coup de pouce financier. Alain Noiry, son propriétaire, s'est confié à Active. Il entend lancer un chantier de 3 ans qui débutera par la reprise des toitures et a déjà un projet bien pensé dans sa tête.
2: Ça n'est pas que des vieilles pierres. L'objectif, c'est de faire ce que j'appelle un écomusée sur le thème de la terre au pain. C'est-à-dire que je dispose de l'ensemble du matériel agricole de l'époque, du moulin bien sûr, et d'un four à pain. Donc ce que je voudrais, c'est créer une association pour faire revivre le lieu et faire découvrir toute la chaîne de fabrication, aussi bien au niveau agricole pour produire du blé, qu'au niveau après mécanique avec le moulin pour le transformer en farine, et ensuite au niveau boulangerie pour pouvoir le transformer en pain.
1: Propos recueillis par Anthony Perret, a noté que le montant des dotations dépend des ventes de grilles de loto. La somme devrait être connue à la fin de l'année. Dans le reste de l'actualité, le collectif Handicap Loire-Nord organise aujourd'hui une réunion publique consacrée à la scolarisation des enfants en situation de handicap. En présence de représentants de l'éducation nationale, les familles ou encore les associations, tout le monde est invité à venir échanger sur ce thème important en cette période de rentrée. C'est donc ouvert à tous, c'est gratuit, ça se passe de 10h à midi à la salle du Diapason à Rouen.
0: Et en politique, Fabien Roussel a annoncé sa candidature à l'élection présidentielle.
1: Ouais, le patron du Parti communiste l'a annoncé après un vote interne des militants du parti. Il assure vouloir présenter un projet de rupture malgré de nombreuses candidatures à gauche. Retour chez nous, avis aux automobilistes cette fois. Attention, si vous avez l'habitude d'emprunter la RN88 de nuit au niveau de Firminy, en raison de l'entretien de la tranchée couverte, elle sera fermée dans les deux sens de circulation les 4 prochaines nuits entre 21h et 6h du matin. Ça commence donc ce soir, des déviations locales sont mises en place. Toujours sur la RN88 à l'arrêt Camari, cette fois les travaux sur un ouvrage d'art continuent de perturber la circulation. La bretelle d'entrée de la RM201 en direction de Saint-Étienne-Centre reste fermée jusqu'au 9 octobre.
0: En foot, reçu 5 sur 5.
1: Ouais, les Verts ont encore gagné ce week-end. 5e match de Ligue 2 et 5e victoire face à Montpellier dans le Chaudron. Vous étiez près de 39 000 à encourager nos Stéphanois qui se sont imposés logiquement 3 buts à 1 avec des buts magnifiques signés Bernauer, Boisquier et Dufus. Saint-Étienne est premier du championnat avec 15 points. C'est 5 points de plus que le Dauphin qui est Annecy. Prochain match pour les Verts samedi avec un déplacement du côté de l'USL Dunkerque. En parlant de foot, on prend des nouvelles de Lucas Tassin, l'ancien attaquant stéphanois qui a été prêté à Séville. A très bien commencé dans son nouveau club, entré à la 54e minute de jeu hier soir face à l'Espagnol Barcelone. Il a marqué son premier but à la 84e. Malheureusement pour lui, ses adversaires du soir ont égalisé dans le temps additionnel.
0: Merci beaucoup Valentin. On passe... Ah ben, je t'ai zappé.
1: Tu m'as zappé une petite brève, mais c'est pas grave.
0: Si, Event, on en parle ce matin avec...
1: On en reparlera tout à l'heure, c'est pas très grave.
0: C'est moi qui t'ai donné cette super idée.
1: Mais bien, allez, essaie de te rattraper, c'est pas grave, Christophe. Tu veux qu'on passe à la météo, peut-être?
0: Ouais, ça te dérange pas. Allez. Sylvain Lévy, on en reparle, tu viens en parler avec moi.
1: Je viendrai, il n'y a pas de problème, c'est toi qui fais les choix. Ok. Eh bien, on commence très bien la semaine avec de belles éclaircies, malgré quelques petits nuages. Il pourrait également y avoir des petits orages très localisés dans l'après-midi. C'est à l'extrême sud du département. Côté température, on va atteindre les 33 degrés pour les maxi à Firminy et à Saint-Chamond, 34 à Rive-de-Gier, à Rouen et à Charlieu, 35 à Saint-Étienne, 36 à Montbrison et à Fère, et jusqu'à 37 degrés à Saint-Pierre-de-Beuf. Ce sera donc pareil tout le reste de la semaine pour ce qu'on va voir dans le ciel. Par contre, au niveau des températures, dès mercredi, il va y avoir une vraie chute des températures.
0: Très bien, merci beaucoup. On va pas se faire le duel Pierre Chabrier, Sylvain Lévy entre nous.
1: Non,
0: pas
1: non,
0: de
1: non,
0: ça,
1: non,
0: hein, bien
1: pardonné,
0: sûr, pas de règlement
1: bon,
0: de compte.
1: C'est pas grave, Christophe.
0: Timothée Mémon est dans le coin, il est pas très loin. On va le retrouver dans un instant pour le Mémon de vérité, comme chaque lundi. Avant cela, les petites infos du jour, ce sera juste après Offenbach, Starcell, Four to the Floor.

0: petites infos du jour. Bonjour.
1: Bonjour, nous sommes le lundi 7 septembre. On va souhaiter une bonne fête. Alors, je ne sais pas si vous en connaissez, mais bonne fête aux reines.
2: Elles sont fières, parfois même hautaines. Elles sont aussi énergiques et très courageuses.
1: Alors, aujourd'hui, dans les anniversaires, je suis désolé, je vais être un petit peu potache ce matin. Ça pique un peu à 8h38. Mais je voulais quand même souhaiter un bon anniversaire à Cartman. C'est cet ancien animateur de Village Vacances en Corse qui est devenu animateur, DJ de radio. Notamment, il a travaillé comme réalisateur à la base dans la matinale de Coé, connu sous le surnom de Cartman. On l'a aussi retrouvé après dans Touche pas à mon poste. Et il a fait une parodie de Sébastien Patoche. Il était à Saint-Étienne pour la plus grande raquette du monde. C'était l'édition d'il y a 2 ans que j'ai animé. Mais j'ai assisté à un truc de fou, quoi. Il a mis une ambiance. Alors, le petit morceau que je voulais vous passer ce matin, c'est celui-ci.

0: Voilà, donc désolé pour ce petit son du matin. Vous connaissiez Cartman, Sébastien Patoche?
1: Deux noms, mais franchement,
2: c'est ringard, quoi.
0: Ouais, voilà, mais je suis un peu d'accord avec toi. Mais bon, enfin.
2: Non, c'est pas ce que tu disais tout à l'heure. Tu disais que tu l'écoutais tous les matins en venant à la radio.
0: Non, c'est pas vrai.
2: Assume, Christophe, c'est pas grave. Hein. Chacun ses goûts musicaux, par contre.
0: Next. Les auditeurs savent très bien, connaissent la vérité. Le 7 septembre 87, sortie du single Bad de Michael Jackson. Alors, je sais pas si vous savez, mais le morceau devait être en duo avec Prince. Pourtant, à l'époque, considéré comme son rival médiatique. Et Prince aurait refusé. Ah, en plaisantant, your butt is mine, très peu pour moi. Dommage quand même pour Prince quand on connaît le succès de ce single. Enfin, une petite info locale, Saint-Médard-en-Forêt. Très beau village que vous ne connaissez pas. J'ai appris ça ce matin, l'équipe.
2: Non.
0: Il va falloir aller me faire la rando des moulins autour de Saint-Médard-en-Forêt pour découvrir ce joli coin. À Saint-Médard-en-Forêt, il y a aussi une très belle église dont une partie remonte au XIIe siècle. Et ben, c'est un 7 septembre, c'était en 78, qu'elle est inscrite au titre des monuments historiques. Voilà, elle entre dans le patrimoine protégé, l'église de Saint-Médard. C'était un 7 septembre. On passe à la citation du jour. Le lundi, je suis comme Robinson Crusoe. J'attends vendredi. Citation de Pierre Desproges. Dans un instant, Timothée Mémon, juste après ça.
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1: Et c'est avec plaisir que nous le retrouvons désormais tous les lundis pour cette saison 2 du plus grand Morning Doll. Alors mesdames et messieurs, Timothée Mémon, bonjour Tim.
2: Salut Christophe, salut à tous.
3: Bon. Salut Tim.
4: Bonjour.
1: Comment ça va Tim après cette belle victoire dans le chaudron samedi soir?
2: Ah, ça va forcément super bien, mais tiens, je commence par une question pour vous. Est-ce que vous connaissez le point commun entre Mona Lisa, la nuit étoilée et le cri?
3: Non.
5: Non.
2: Le vide. Eh bien, ce sont trois tableaux considérés comme les trois chefs-d'œuvre absolus de Vinci, de Van Gogh et de Munch. Non, Christophe, pas le gâteau apéro, le peintre. Hein. Vous connaissez le point commun entre la 5e symphonie, les 4 saisons et le boléro? Voilà, ça commence à venir. Ce sont des chefs-d'œuvre intemporels de la musique classique de Beethoven, de Vivaldi et de Ravel. Le musicien Beethoven, Valentin, pas le chien. Et pour Christophe, quand je parle de Maurice Ravel, c'est le compositeur. Ne confond pas avec Patrick Revel qui avait parachevé le légendaire 5-1 contre l'OM après le quadruplé d'Alex. Vous connaissez le point commun entre Les Misérables, L'Étranger et À la recherche du temps perdu? Non, eh bien ce sont des chefs-d'œuvre incontestables de la littérature française, de Victor Hugo, pas Montagnot, Valentin, d'Albert Camus et de Marcel Proust. Non, Christophe, pas le pilote de Formule 1. Arrêtez de m'interrompre un peu. Bon, vous me voyez venir. Samedi, dans un auditorium, dans un musée, mieux, dans un panthéon de Geoffroy Guichard, les Verts nous ont offert une collection, une symphonie, une fresque. Trois chefs-d'œuvre auxquels mes mots ne sauraient rendre hommage. La volée de Bernauer est celle que n'importe quel joueur pro ou amateur rêve de mettre, sans doute, le geste parfait au moment idoine. Un but si beau qu'il s'imprimera à jamais dans la rétine de tous les supporters des Verts au ralenti. Vous savez, ces buts, ces instants si parfaits que le cerveau n'arrive à s'en souvenir qu'à une vitesse inférieure à la vitesse réelle. Ils viennent au panthéon de nos souvenirs comme un but en finale de la Coupe du Monde. Que dire de la mine de Boakier? Pour ceux qui aiment la puissance, la spontanéité, ils seront servis. La frappe est lourde, juste, sans effet ou presque. Un cachou de Bundesliga face à des pailladins déconfits, ce qui, avouons-le, ne gâche rien. Et puis, le dernier, c'est peut-être mon préféré. Pas que ce soit le plus beau, en revanche, le dernier, c'est un chef-d'œuvre collectif qui montre, et j'ai envie de dire enfin, qu'il y a des joueurs avec un QI football dans cette équipe et un QI football exceptionnel. Svetlin, Cardona, mais quelle justesse, quel bonheur de voir ce jeu malin, fin, léché, enfin se décliner sous le maillot vert. Les Verts ont gagné leurs 5 premiers matchs. Et j'entends déjà l'épice froid pondérer notre bonheur. Mes chers activiens, chères activiennes, en ce lundi matin, vous êtes dans votre voiture. Sachez que le rôle des joueurs et du staff est de ne pas s'enflammer. Le nôtre est de kiffer, de savourer, de s'enflammer. Alors pourquoi ne pas le faire? À l'instant T, nous avons la meilleure équipe de Ligue 2 et probablement une bonne petite équipe de Ligue 1. Nous voyons des buts de fous dans le plus beau stade du monde, alors jouissons, exultons, d'autant plus que l'AS Saint-Etienne 26-27 nous offre, dans la symphonie du football, les plus parfaits des chefs-d'œuvre.
1: Merci beaucoup pour cette petite pépite, Timothée, cette petite pépite du lundi à retrouver sur nos réseaux. Timothée, on a ouvert des paris vendredi avec l'équipe et les auditeurs. On a demandé, après 4 journées de Ligue 1, combien l'ASS accumulerait de victoires. Alors, tu t'es un peu enflammé, Valentin. Toi, tu as parié sur...
3: J'ai dit 32 victoires.
1: Moi, je peux rester sur 24. Sur 30. Quel est ton pronostic? T'as une petite idée?
2: Je... 44, 20 victoires.
1: Oula! Ah, un peu en dessous. Eh ben voilà, c'est noté et on fera le bilan en Oula. Fin de saison. Tu vois, il est réaliste, mon Timmy, il est connaisseur, lui. Va, mon cher.
3: Merci.
2: Non, mais si tu fais 20 victoires, une dizaine de nuls, je vois pas plus de 4-5 défaites. Non, mais ça nous amène en haut, hein. Pas de problème.
1: Merci Timothée pour ce pronostic que l'on va noter. On te retrouve où, Timothée, cette semaine?
2: La semaine est chargée, ce sera Bruges, Aston Villa en Ligue des Champions, Cannes, Amiens jeudi, le multiplex de Ligue 3 sur Ligue 1 Plus avec Jérémy Clément, tiens d'ailleurs, qui est mon acolyte et que j'embrasse, mon acolyte pour toute la saison. Et puis Lille 3 dimanche en Ligue 1 sur Ligue 1 Plus aussi.
1: Eh ben merci, on te suivra sur ces chaînes, bien évidemment, pour tous les amoureux de foot. Merci Timothée, rendez-vous lundi prochain.
2: Ciao.
1: Ciao la bise. Voici le retour des hits. Jessica Folker avec Tell Me What You Like.

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0: Et voici votre taroscope de ce lundi 7 septembre. Les béliers, une décision personnelle aura un impact très favorable dans le domaine familial où vous vous investirez plus. Taureau, le temps et une réelle volonté d'aboutir vous donneront le résultat désiré. Croyez en vous et tout peut arriver. Les Gémeaux, imposez l'image que vous avez de vous sans vous soucier de ce que pensent les autres. Cancer, pour changer les choses, eh bien vous devez affronter ce qui est désagréable et ayez-en conscience que tout est lié, étroitement imbriqué. Les Lions, un accord important vous permettra de vous rassurer sur la fiabilité de votre situation. Les Vierges, habituez-vous à vous poser des questions et à accueillir les messages qui viennent spontanément. Balance, la domination heureuse que vous exercez sur votre situation favorisera une expansion importante pour du long terme. Scorpion, préparez-vous au changement qui s'annonce. Votre attitude et votre état d'esprit influent sur votre devenir. Sagittaire, apprenez à maîtriser les sentiments négatifs qui ont tendance à vous manipuler. Capricorne, ne vous focalisez pas sur vos manques, ils augmentent automatiquement. Remerciez ce que vous avez déjà, vous recevrez davantage. Les Verseaux, eh bien l'hyperactivité et le stress nuisent à votre bien-être. Prenez le recul nécessaire pour retrouver votre lucidité. Les Poissons, enfin, soyez vraiment présents dans ce que vous faites et mettez-y toute votre énergie. Cela vous apportera beaucoup de bienfaits.
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0: Allez, nous conservons les mêmes difficultés actuellement, même si elles sont en train de se résorber tout doucement. Toujours du monde sur la RN88 entre Firminy et Saint-Étienne, du monde sur la bretelle d'accès au niveau de Saint-Jean-Bonnefonds quand vous venez de Saint-Chamond en direction de la Terrasse, du monde sur le bas de la Rocade Ouest en direction de Villars, et toujours un peu d'attente avant le rond-point d'Andrézieux lorsque vous venez de Saint-Marcelin.
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0: 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Il est 9h. Et pour débuter l'heure, voici les infos locales présentées par Valentin Barthévion. Bonjour Valentin.
1: Bonjour Christophe et bonjour à tous.
0: À la une en basket, c'est un duel de frères. Il a été remporté par TJ Parker.
1: Ouais, à la tête de la chorale de Rouen. Rouen a affronté hier l'Asvel de Tony Parker, le frère de TJ, à la Halle Vacheresse pour le dernier match de l'Elite Free Tournament. Victoire 92 à 76 pour la chorale qui a ainsi remporté la première édition de ce tournoi de préparation qui a eu lieu entre vendredi et hier à Rouen. En basket toujours, le SCAB continue également sa préparation avec un troisième match amical ce soir. Les hommes de Julien Cortès déplacent sur le parquet de la GIA Vichy, pensionnaire d'Elite 2 comme eux. Le coup d'envoi sera donné à 19h. Le SCAB qui enchaînera ensuite avec une nouvelle rencontre amicale face à Aix-Maurienne dans le cadre d'un match caritatif qui se jouera dans l'Ondaine à Unieux. Ce sera vendredi à 20h et les fonds récoltés lors de la vente des places seront reversés à l'association Cœur d'Afrique qui accompagne des projets portés par les populations locales sénégalaises.
0: Et on continue avec une bonne nouvelle pour ce moulin à eau ligérien.
1: Ouais, le moulin de l'Hermite, il est à Périgneux. Et bien, il a été désigné pour le loto du patrimoine qui a pour but de récolter des fonds pour restaurer un certain nombre de monuments français sélectionnés. Une mission chère à Stéphane Bern qui est soutenue par le ministère de la Culture et la Française des Jeux. Et c'est donc ce moulin à eau du 18e siècle qui pourra compter sur un coup de pouce financier dans la Loire. Alain Noiry, son propriétaire, explique les travaux qu'il compte mener grâce à la somme qui lui sera allouée.
2: La priorité, c'est les toitures. Il y a à peu près 800 mètres carrés de toiture à refaire. Et puis certains murs qui sont un peu critiques. L'objectif pour pouvoir déposer un dossier pour l'auto du patrimoine, il faut que le monument soit en péril. Aujourd'hui, le monument n'est pas en péril, il ne va pas tomber demain. Mais si on attend 2-3 ans, il y a des choses qui vont se détériorer. Donc c'est pour ça qu'il y a urgence à intervenir. Cette rénovation demande des budgets importants, budget dont je ne dispose pas en totalité, mais le loto des patrimoines représente moins de la moitié du coût des travaux globaux. Donc il y aura d'autres éléments, d'autres sources de financement pour financer l'ensemble des travaux.
1: Un des propos recueillis par Anthony Perel, a noté que le montant des dotations dépend des ventes de grilles de loto. La somme devrait être connue à la fin de l'année.
0: À Rouen, les agriculteurs se mobilisent aujourd'hui.
1: Oui, alors que la ministre de l'Agriculture, Annie Genevard, a présenté vendredi son plan CASI, qui veut dire climat, adaptation, sécheresse et incendie. Certains paysans ne sont pas tout à fait satisfaits. Si une enveloppe d'1 milliard d'euros a été débloquée dans le but d'éviter les faillites et relancer la production après un été marqué par des épisodes climatiques intenses, la Confédération paysanne de la Loire dénonce que quasiment aucun paysan ne bénéficiera des aides de l'État. Un rassemblement est donc prévu à 11h aujourd'hui devant la sous-préfecture pour notamment rappeler que les maraîchers, les apiculteurs et autres producteurs de petits fruits, par exemple, sont aussi des paysans et qui ne doivent pas être oubliés. Et puis, ces deux Ligériens ont contribué à récolter une somme record. Les streamers Sylvain Lévy et Mintos ont pris part au The Event qui avait lieu pendant tout le week-end. Si ça ne vous dit rien, c'est un projet caritatif où des streamers sont en direct pendant 3 jours pour récolter des dons. Et cette année, pour l'ultime édition de l'événement, une somme record a donc été récoltée, près de 33 millions d'euros. C'est quasiment le double de la somme de l'édition précédente.
0: Tu nous expliqueras ce que c'est qu'un streamer, Valentin.
1: Que je t'explique maintenant?
0: Vas-y, en un mot.
1: En un mot, c'est quelqu'un qui fait des vidéos en direct sur Internet.
0: Merci beaucoup.
1: Voilà, je pense que c'est assez simple, non?
0: Ouais.
1: Sur différentes plateformes. Là, par exemple, en l'occurrence, c'était Twitch principalement.
0: Très bien.
1: D'autres questions?
0: Non, c'est bon. Merci. Oula, faut pas t'embêter. Aujourd'hui, on passe à la météo du jour et de la semaine.
1: Non, on commence très bien la semaine avec des belles éclaircies malgré quelques petits nuages. On est bien au niveau des températures, il fait très chaud. On va atteindre les 33 degrés pour les maxi à Firminy et à Saint-Chamond, 34 à Rive-de-Gier, à Rouen et à Charlieu, 35 à Saint-Étienne, 36 à Montbrison et jusqu'à 36 degrés également à Feur et à Saint-Galmier. Pour ce qui est du reste de la semaine, on devrait encore avoir des éclaircies. Et puis dès mercredi, eh bien, on aura le droit à une belle chute des températures.
0: Merci beaucoup, on te retrouve à la demi. L'essentiel de l'actu en moins d'une minute. On te retrouve aussi pour l'actu télé du jour. Et puis dans un instant, on joue. J'ai des places pour le concert Génération Céline. On joue juste après Imagine Dragons. Follow you.
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1: 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Est-ce que c'était Champs-Élysées ou Sacrée Soirée? Je vous laisse dès maintenant donner votre réponse. Karine vous attend au standard, bonne chance!
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1: Et pour cette session Dieu, on vous offre vos places pour aller au Scarabée de Roanne le samedi 3 octobre. Après l'Héritage Goldman, ce concert que vous avez adoré, eh bien c'est Génération Céline, un nouveau spectacle XXL avec 4 chanteuses qui reprennent du Céline Dion. On s'y croirait.
2: Oui.
1: Qui a été sélectionné pour gagner ces deux places, Karine ?
2: C'est Laurent de Roanne.
1: Bonjour Laurent.
3: Bonjour, bonjour à toute l'équipe.
1: Oh, t'as la pêche toi aussi, ça fait plaisir Laurent.
3: Ah bah il faut, hein.
1: Laurent, qu'est-ce que tu fais de beau ? Tu pars bosser ?
3: Comment ? Non, je suis en plein travail, je suis livreur de pièces auto.
1: Ah, oh, très très bien, pour quelle enseigne ?
3: Eh ben, magasin rouennais au Coteau.
1: Ah oui, t'avais déjà joué avec nous, très très bien.
3: Voilà, tout à fait.
1: Donc tu fais la tournée des garages.
3: C'est ça.
1: Bon.
3: Il y en a plein à faire en ville. Voilà, donc,
1: eh ben, bonne livraison, voilà. Laurent.
3: Eh ben, merci.
1: C'est toi qui es fan de Céline Dion, tu veux faire plaisir, je sais pas, peut-être à madame. Non, c'est toi ?
3: Non, tout seul. Moi, j'irai tout seul ou avec quelqu'un ou avec ma fille, je sais pas. Donc...
1: Bon, bah oui, parce que c'est deux places voilà. Que je vais t'offrir si tu réponds correctement à cette question. Voilà. Dans quelle grande émission de Michel Drucker, Céline Dion s'est-elle fait remarquer en France au début des années 80 ? Est-ce que c'était Champs-Élysées ou Sacrée Soirée ?
3: Eh ben,
1: Champs-Élysées. Et ouais, l'émission de Michel Drucker, c'est le 29 janvier 83. Elle interprétait ce jour-là d'amour et d'amitié alors qu'elle n'avait que 14 ans. Et on se souvient de cette séquence où Michel Drucker demande au public de retenir le nom de cette jeune chanteuse québécoise. Oui, il avait eu du flair lui aussi. Bravo Laurent.
3: Eh ben, merci bien à toute l'équipe et Active.
1: Eh ben, écoute, je te souhaite une belle journée. T'as la pêche, c'est l'essentiel. Tu nous l'as donné à nous aussi. Belle journée Laurent. Voilà. Ciao.
3: Merci, au revoir.
1: Au revoir. Voici le retour des hits Gims. Soleil, rassurez-vous, j'ai plein d'autres places à vous offrir dès demain dans le plus grand morning.

0: Allez, dans un instant, les Maroon 5 débarquent. Girls Like You, juste avant, on fera un point sur vos conditions de circulation. Et à la nuit, l'essentiel de l'actu en moins d'une minute avec la rédac.
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0: Allez, la bonne nouvelle, c'est que les difficultés se sont résorbées de partout. Rien à vous signaler actuellement. Restez prudent au volant.
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0: Il est 9h30, l'essentiel de l'actualité maintenant avec Valentin Barthévion.
1: À la une, le collectif Handicap Loire-Nord organise aujourd'hui une réunion publique consacrée à la scolarisation des enfants en situation de handicap. Les familles ou encore les associations sont invitées à venir échanger avec des membres de l'éducation nationale sur ce thème important. C'est gratuit, ça se passe de 10h à midi à la salle du Diapason à Roanne. Retour chez nous, aviez automobilistes, avec attention cette fois si vous empruntez la RN88 de nuit au niveau de Firmini en raison de l'entretien de la tranchée couverte. Elle sera fermée dans les deux sens de circulation les 4 prochaines nuits entre 21h et 6h du matin. Ça commence donc dès ce soir. Des déviations locales sont mises en place. En foot, les Verts ont gagné ce week-end. 5e match de Ligue 2 et 5e victoire face à Montpellier dans le Chaudron. Vous étiez près de 39 000 à encourager nos Stéphanois qui se sont imposés 3 buts à 1. Saint-Té est premier du championnat avec 15 points. C'est 5 points de plus que le Dauphin. En parlant de foot, on prend des nouvelles de Lucas Tassin. L'ancien attaquant Stéphanois qui a été prêté à Séville a très bien commencé dans son nouveau club. De entrée à la 54e minute hier soir face à l'Espagnol Barcelone, il a marqué son premier but à la 84e minute de jeu. Et puis la dernière édition du The Event a été historique. Ce projet caritatif où des streamers sont en direct pendant 3 jours pour récolter des dons a permis de récolter plus de 33 millions d'euros.
0: Eh bien, merci beaucoup. On passe maintenant à la météo du jour et de la semaine, Valentin.
1: Ouais, on commence bien la semaine avec de belles éclaircies. Ça va être globalement comme ça toute la semaine. Aujourd'hui, on a des températures qui sont assez chaudes, hein, entre 33, 34, 35, 36, voire même 37 degrés pour les maxis. En revanche, à partir de mercredi, on aura une belle chute des températures.
0: Eh bien, merci, Valentin. On te retrouve dans un instant pour l'actu télé du jour. Avant cela, Alex Warren, Nella Anderson et K-pop Demon Hunters. Tout de suite, voici Golden.

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1: Allez, vas-y, l'actu télé du jour avec Valentin. On commence par les audiences.
2: Ouais, c'est France 2 qui termine en tête des audiences hier soir avec Boîte Noire, où on retrouve notamment Pierre Ninet. Vous étiez 3 190 000 curieux. France 3 est deuxième avec la suite de la diffusion de la 11e saison de Brokenwood. Il y avait 2 340 000 téléspectateurs. Et puis c'est M6 qui est troisième sur le podium avec Capital. Vous étiez 1 980 000.
1: Et là, on passe à l'actu.
2: D'abord, c'était une émission que vous regardiez peut-être en 2013 avant qu'elle ne s'arrête. Le Pensionnat de Chavagne, une émission qui proposait à des écoliers français de retourner dans l'école des années 50. Et bien, selon le Parisien, la 6 s'apprête à relancer cette émission culte qui avait débuté en 2004. Le tournage devrait avoir lieu dans un nouvel établissement, précise le Parisien. On ne sait pas encore si c'est l'époque des années 50 ou une autre époque dans laquelle seront plongés les adolescents. Et puis, une autre actu télé, toujours en lien avec M6, la chaîne a annoncé le retour de la meilleure cuisine régionale avec Norbert Tarrère. En compagnie du chef Johan Comte, il partira aux quatre coins de la France pour cette troisième édition du programme. Ça commence le lundi 21 septembre pour remplacer le juste prix d'Éric Antoine sur la tranche 18h35-19h40. 80 établissements de différentes régions, notamment d'Auvergne-Rhône-Alpes, vont participer à ce concours pour défendre leur terroir.
1: Et enfin, on passe bien au programme de ce soir, Valentin.
2: Ouais, sur TF1, on va pouvoir découvrir la série policière La Cible. Sur France 2, c'est la série dramatique Le Rouge et le Noir. Si vous appelez sur France 3, vous aurez à nouveau une série policière avec Commissaire Dupin. Sur France 4, c'est Les Trésors du Paris haussmannien. Sur France 5, on va voyager un peu avec Thalassa, aventure extrême aux Philippines. Et puis sur M6, on continue avec un nouvel épisode de L'Amour est dans le Pré.
1: Trop bien, merci beaucoup Valentin. Vous trouvez cette rubrique en podcast sur notre site et notre appli. Et pour le retour des hits, tout de suite voici The Weeknd et Ariana Grande avec Save Your Tears.

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5: Et à l'heure où je vous parle, nous n'avons plus de difficultés en cours sur le réseau, et notamment dans le sud où ça coinçait un petit peu ce matin. Restez prudents. Voici Martin Garrix et YouTube pour le retour des Fireflies.
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0: Allez, on revient.
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2: Ah, j'attaque avant le jingle, moi je suis comme ça, tellement pressé de vous saluer, chers amis. Merci d'avoir participé ce matin à l'émission. Karine, Valentin, merci beaucoup.
3: Ah merci, c'est normal. C'est notre travail quoi. Mais pas de soucis, merci.
2: Incroyable ce matin, très très bon Valentin. Si je devais résumer mes vacances en trois emojis, ben j'en choisirais trois que je vais vous dévoiler dans un instant. Quels seraient les vôtres, Karine? Allez, trois emojis pour tes vacances.
4: Moi c'était la canicule, la mer et les glaces.
2: Ah oui, c'est vrai que tu as mangé beaucoup de glace au Gros du Roi, si je me souviens, c'est ça?
4: Un gros dagde.
2: Gros dagde, pardon. Oui, c'est des gros là-bas. On passe, c'est nul ma blague. Valentin.
3: Moi, cœur rouge et cœur rouge.
2: Oh, c'est beau. C'est beau cette histoire d'amour avec Clara que l'on suit maintenant sur Active. C'est la saison 2 qui débute.
3: Saison 2.
2: Moi, je vais garder aussi des cœurs, mais il y aura aussi de la montagne et le petit smiley des éclats de rire. Voilà, en tout cas, vous nous avez bien fait marrer, vous avez vous aussi commenté. On est toujours en interrogation. Maud qui a mis des bières, le petit emoji qui fait la fête et une douche. Alors pourquoi on ne s'est pas trop fait doucher cette année, il faisait plutôt
3: chaud. Peut-être le camping, elle était au camping.
2: Peut-être, oui. Il y a du vélo, de la plage pour Corinne et du soleil. Petit cadeau, cœur de lune, ça se trouve, c'était un voyage cadeau. Ouais. Parasol ouais. Et aussi un petit emoji avec des cœurs. Merci l'équipe. Demain, on a encore des places pour Céline Dion, Karine.
4: Oui. Oui, toute la semaine.
2: Et les potes en offrent aussi un petit peu.
4: Comment?
2: Les copains, comme Laurent, ils en offrent aussi.
4: Oui. Et bah, oui, c'est toutes les émissions, toute la semaine.
2: Oh là là, ça ne va pas arrêter au standard pour ce super spectacle. Merci l'équipe, rendez-vous demain.
4: À demain.
2: Voici Angèle et Roméo Elvis avec Tout oublié. Je vous laisse avec Valentin et Jérôme. Ciao.

0: 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C'est parti pour les matins actifs. Il est 10h, nous écouterons Vianney avec Doré Détain. Et avant de discuter aussi de la météo, voici les infos maintenant avec Valentin Barthévian. Bonjour Valentin.
1: Bonjour Jérôme, bonjour à tous. À la une en basket, c'était un duel de frères. Il a été remporté par TJ Parker à la tête de la chorale de Rouen. Les Rouennais affrontaient hier l'ASVEL de Tony Parker, le frère donc de TJ, à la Vacheresse pour le dernier match de l'Elite Free Tournament. Victoire 92 à 76 pour la chorale qui a ainsi remporté la première édition de ce tournoi de préparation qui a eu lieu entre vendredi et hier à Rouen. En basket toujours, le SCAB continue également sa préparation avec un troisième match amical. Ce soir, les hommes de Julien Cortès déplacent sur le parquet de la GIA Vichy, pensionnaire d'Elite 2 comme le SCAB. Le coup d'envoi sera donné à 19h. Le SCAB qui enchaînera ensuite avec une nouvelle rencontre amicale face à Aix-Maurienne dans le cadre d'un match caritatif qui se jouera dans l'Ondaine à Unieux. Ce sera vendredi à 20h et les fonds récoltés lors de la vente des places seront reversés à l'association Cœur d'Afrique qui accompagne des projets portés par les populations locales sénégalaises. On continue avec cette bonne nouvelle pour ce moulin à eau ligérien, le moulin de l'Hermite. C'est à Périgneux. Il a été désigné pour le loto du patrimoine qui a pour but, vous le savez, de récolter des fonds pour restaurer un certain nombre de monuments français sélectionnés. Une mission chère à Stéphane Bern et qui est soutenue par le ministère de la Culture et la Française des Jeux. Et c'est donc bien, et c'est donc ce moulin à eau du 18e siècle qui pourra compter sur un coup de pouce financier dans la Loire. Alain Noiry, son propriétaire, évoque le volet historique du moulin.
2: Je l'ai acheté à mon oncle en 2022, mais c'est un moulin qui est dans la famille depuis 7 générations avant moi. Donc j'ai fait des recherches historiques pour savoir un petit peu l'origine du moulin. Le document le plus ancien que j'ai trouvé aux archives départementales de 1750, où un de mes aïeuls était meunier. Et puis ensuite, j'ai pu, grâce au contrat de mariage, remonter un petit peu plus haut. Mais j'ai pas de certitude que le moulin existait aujourd'hui avant 1750. Probablement il existait, puisqu'il y a un élément... Un pressoir à huile dont Madame Busseuil, qui a écrit plusieurs livres sur les moulins, m'a informé qu'il datait du XVIIe siècle, donc 1600 et quelques.
1: Un des propos recueillis par Anthony Perel a noté que le montant des dotations dépend des ventes de gris, de loto. La somme devrait être connue à la fin de l'année. À Rouen, les agriculteurs se mobilisent aujourd'hui alors que la ministre de l'Agriculture, Annie Genevard, a présenté vendredi son plan quasi pour climat, adaptation, sécheresse et incendie. Certains paysans ne sont pas tout à fait satisfaits si une enveloppe d'un milliard d'euros a été débloquée dans le but d'éviter les faillites et relancer la production après cet été marqué par des épisodes climatiques intenses. La Confédération paysanne de la Loire dénonce que quasiment aucun paysan ne bénéficiera des aides de l'État. Un rassemblement est prévu à 11h devant la sous-préfecture pour notamment rappeler que les maraîchers, les apiculteurs et que les autres producteurs de petits fruits par exemple sont aussi des paysans et qui ne doivent pas être oubliés. Et puis ces deux Ligériens ont contribué à récolter une somme record. Les streamers Sylvain Lévy et Minto sont pris part au The Event qui avait lieu pendant le week-end. Si ça ne vous dit rien, c'est un projet caritatif où des streamers sont en direct pendant 3 jours pour récolter des dons. Et cette année, pour l'ultime édition de l'événement, la somme de 33 millions d'euros a été récoltée. C'est un record, hein. C'est quasiment le double de la somme de l'édition précédente.
0: Et Valentin, il est temps de passer maintenant à la météo. Alors c'est quoi la tendance pour ce début de semaine,
1: hein? Ouais, bon, on commence très bien la semaine, vous le voyez, avec de belles éclaircies, malgré quelques petits nuages attendus. Il y a même des risques d'orages très localisés dans l'après-midi, notamment dans l'extrême sud du département. Côté température, on devrait atteindre les 33 degrés pour les maxis à Firminy et à Saint-Chamond, 34 du côté de Rive-de-Gé, 34 à Rouen et à Charlieu, 35 à Saint-Étienne, 36 à Montbrison, 36 également à Feurs et à Saint-Galmier. Et puis pour ce qui est du reste de la semaine, eh bien on devrait encore avoir des éclaircies et dès mercredi une chute des températures malgré la présence du soleil.
0: Merci beaucoup Valentin Barthévian, qu'on retrouvera tout à l'heure dans les matins actifs, mais que vous pouvez retrouver maintenant, oui c'est possible, en replay, en podcast sur notre site internet activeradio.com et sur notre application Active, disponible gratuitement quel que soit le store. Retour de tous les hits de la Loire maintenant pour accompagner votre lundi matin. Pharrell Williams, Freedom dans quelques minutes, et puis c'est Vianney, ça c'est pour maintenant, c'est d'or et d'étain.
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0: Freedom.
1: Pharrell Williams avec Freedom sur Active. Bonjour et bienvenue dans le 10-13 sur Active. J'espère que votre week-end s'est bien passé. On repart pour une toute nouvelle semaine. Et qui dit nouvelle semaine dit nouveau cadeau. Bien sûr, cette semaine, on vous offre vos invitations pour le concert XXL, le concert événement Génération Céline qui sera par chez nous en octobre prochain au Zénith de Saint-Étienne, mais aussi au Scarabée de Rouen. Des sélections, des invitations qui seront à gagner tout à l'heure dans le 10-13. D'ici là, tous les hits de la Loire. Ce que je vous prépare, c'est Mika Lollipop et Tame Impala aussi avec Jenny pour Dracula sur Active.
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1: Le mariage de deux très belles voix, Benson Boone, Philippine Lavray, pour In the Stars sur Active. Nous poursuivons ce lundi matin tranquillement avec une belle idée sortie à faire ce samedi et ce dimanche. Le château de Sury-le-Comtal qui passe en mode fête médiévale de 14h à 18h. Vous allez remonter le temps avec des spectacles de fauconnerie, rapaces, tir à l'arc avec démonstration et initiation, danse et musique médiévale et différentes animations. Le tout, et ça c'est quand même bien cool, c'est totalement gratuit. On va profiter du retour de tous les hits de la Loire et on écoutera Bad Bunny en ce lundi avec Nueva Yol.
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0: c'était à l'instant sur Active 21 Pilots avec Ride, celui qui vous accompagnera sur la route pour faire le trajet école-maison ou bien encore boulot-maison. 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De notre côté, retour de tous les hits de la Loire sur Active avec Teddy Swims et Mister No Idol. Bougez pas.
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dose de vacances qui fait du bien. Justin Wellington et Pedro Capo, c'était Aiko Aiko. On retrouvera une sélection Gold Active de Jennifer Lopez. Et juste avant, c'est Sia et The Greedus sur Active.

Tout va très bien en ce lundi, en ce début de semaine. C'était sur Active, Louane avec la pluie. Il est temps de retrouver notre petite info en plus du jour et on parle amour et rencontres en ligne. Et sachez que, mesdames, oui, je m'adresse à vous, mesdames, eh bien vous êtes accros beaucoup plus vite que nous en ligne. Eh oui, il vous faudrait 232 jours et 224 messages dans la Loire pour tomber amoureuse. Tandis que pour nous, les hommes, c'est un peu plus long, c'est 276 jours et 312 messages.

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0: Fio à l'instant, c'était ton mec sur Active, la radio de la Loire. Dans un instant, Valentin Barthévian sera de retour avec la météo et les titres développés à midi 10. Et juste avant midi, eh bien, on écoute ceux qui seront avec nous ce samedi 12 septembre pour un showcase gratuit organisé par Active dans votre centre commercial style à 17h30. C'est Génération Céline côté IT et on ne change pas.
1: On ne change pas.

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2: Pour bien débuter l'après-midi, tous les hits de la Loire sont là pour vous accompagner. À midi, il y aura J Balvin avec Azul. Les titres développés à midi 10 arrivent dans quelques secondes, mais juste avant, Valentin Barthévion est là pour nous parler du temps de cet après-midi. Alors ça donne quoi côté météo?
3: Ah, on devrait encore avoir des éclaircies cet après-midi, même si, vous le voyez, quelques nuages dans le ciel ligérien. Attention, il y a quand même des risques d'orage très localisés dans l'après-midi, dans l'extrême sud du département en particulier. Côté température, on va atteindre les 33 degrés pour les maxi à Firmini. Il fait chaud, hein, 33 à Saint-Chamond, 34 à Rive-de-Gier, à Roanne et à Charlieu, 35 à Saint-Thé, 36 à Montbrison et à Feur, et jusqu'à 37 degrés à Saint-Pierre-de-Beuf. Puis pour ce qui est du reste de la semaine, hein, je le dis depuis ce matin, on devrait avoir des éclaircies encore une fois. Et dès mercredi, attention, une chute des températures malgré la présence du soleil.
2: Et Valentin, on va retrouver les infos à midi 10. On va parler de quoi dans le journal dans quelques minutes?
3: Ouais, la Confédération Paysanne de la Loire a appelé un rassemblement ce matin devant la sous-préfecture de Roanne. Il a dénoncé le plan quasi pour climat, adaptation, sécheresse et incendie dévoilé par le gouvernement. Sur les routes, attention, si vous avez l'habitude d'emprunter la RN 88 de nuit au niveau de Firmini en raison de l'entretien de la tranchée couverte, elle sera fermée dans les deux sens de circulation les quatre prochaines nuits. Et puis les Verts enchaînent en foot, 5e match en Ligue 2 et 5e victoire. C'était face à Montpellier ce week-end dans le Chaudron. Saint-Thé entame très logiquement la semaine à la première place du championnat.
2: Merci beaucoup Valentin, qu'on va retrouver avec grand plaisir d'ici moins de 10 minutes. Le retour de tous les hits de la Loire, c'est pour maintenant avec J Balvin. C'est Azul sur Active.
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0: Yal avec 100 miles sur Active, vos places pour Génération Céline, on joue d'ici moins de 10 minutes, on écoutera aussi Offenbach Star Sailor avec Fort to the Floor, et puis votre journal de midi 10, c'est maintenant avec le retour de Valentin Barthévien. Rebonjour Valentin.
1: Rebonjour Jérôme, bonjour à tous. À la une, il va pouvoir se refaire une petite beauté, le moulin de l'Hermite à Périgneux a été choisi par le loto du patrimoine, cette mission chère à Stéphane Bern qui permet de restaurer, voire de sauver les édifices en péril, et qui est soutenu par le ministère de la Culture et la Française des Jeux. Chaque département a un lauréat. Alain Noiry est le propriétaire de ce moulin à eau du 18e siècle. Il s'est confié à Active. Il explique comment il en est arrivé à être sélectionné par le jury du loto du patrimoine.
2: L'objectif, c'est de faire ce que j'appelle un écomusée sur le thème de la terre au pain. C'est-à-dire que je dispose de l'ensemble du matériel agricole de l'époque, du moulin bien sûr, et d'un four à pain. Donc ce que je voudrais, c'est créer une association pour faire revivre le lieu et faire découvrir toute la chaîne de fabrication, aussi bien au niveau agricole pour produire du blé, qu'au niveau après mécanique avec le moulin pour le transformer en farine, et ensuite au niveau boulangerie pour pouvoir le transformer en pain.
1: Des propos recueillis par Anthony Perel. À noter que le montant des dotations dépend des ventes de grilles de loto. La somme devrait être connue à la fin de l'année. Dans le reste de l'actualité, avis aux automobilistes. Attention, si vous avez l'habitude d'emprunter la RN88 de nuit au niveau de Firminy, en raison de l'entretien de la tranche et couverte, elle sera fermée dans les deux sens de circulation les 4 prochaines nuits entre 21h et 6h du matin. Ça commence donc ce soir. Des déviations locales sont mises en place. En politique, Fabien Roussel a annoncé sa candidature à l'élection présidentielle. Le patron du Parti communiste l'a annoncé après un vote interne des militants du parti. Il assure vouloir présenter un projet de rupture malgré de nombreuses candidatures à gauche. Chez nous, à Rouen, les agriculteurs se sont mobilisés aujourd'hui alors que la ministre de l'Agriculture, Annie Genevard, a présenté vendredi, vous le savez, son plan quasi pour climat, adaptation, sécheresse et incendie. Certains paysans ne sont pas tout à fait satisfaits. La Confédération Paysanne de la Loire a donc appelé un rassemblement à 11h ce matin devant la sous-préfecture. Demain, c'est la FDSEA qui se mobilise à 11h30 devant la sous-préfecture de Montbrison cette fois. Selon la FDSEA, ce n'est pas un plan d'urgence mais un effet d'annonce. En foot, reçu 5-5. Les Verts ont encore gagné ce week-end, 5e match de Ligue 2 et 5e victoire face à Montpellier dans le Chaudron. Rien ne les arrête. Si vous étiez près de 39 000 à encourager nos Stéphanois qui se sont imposés 3-1. Saint-Té est donc logiquement premier du championnat avec 15 points. C'est 5 points de plus que le Dauphin qui est pour leur Annecy. Prochain match pour les Verts samedi avec un déplacement du côté de l'USL Dunkerque. En parlant de foot, on prend des nouvelles de Lucas Tassin, l'ancien attaquant stéphanois qui a été prêté à Séville. A très bien commencé dans son nouveau club, entré à la 54e minute de jeu hier soir face à l'Espagnol Barcelone. Il a marqué son premier but à la 84e minute de jeu. Malheureusement pour lui, ses adversaires du soir ont égalisé dans le temps additionnel. Et puis, la dernière édition du The Event a été historique. Ce projet caritatif où des streamers sont en direct pendant 3 jours pour récolter des dons a permis de récolter près de 33 millions d'euros. C'est quasiment le double de la somme de l'édition précédente. On rappelle qu'il y avait 2 streamers ligériens, Sylvain Lévy et Mintos.
0: Merci beaucoup Valentin. Avant de jouer avec Génération Céline, on écoute Offenbach et Star Sailor avec Fort to the Floor. Belle après-midi.

0: très bon début d'après-midi avec Offenbach et Star Sailor sur Active. C'était Fort to the Floor.
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0: 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Et nous, on va pas attendre pour danser avec Mauvais Joe dans quelques secondes et piler sur Active.
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0: Alex Warren, c'était Fever Dream sur Active.
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0: Bravo à Léo de la Ricamari qui repart avec ses deux invitations pour aller applaudir le show XXL en octobre prochain au Zénith de Saint-Étienne. Génération Céline. Je vous avais posé une question: de quel artiste Céline Dion avait-elle assuré la première partie à l'Olympia en 1984? La bonne réponse était Patrick Sébastien. Sachez qu'elle a chanté devant ce public qui, à la base, n'était pas du tout venu pour elle. Le public a été conquis, elle n'avait que 16 ans et le pari donc était réussi. Prochain jeu tout à l'heure avec Laurent dès 16h dans le Drive Active. La suite c'est maintenant avec Joseph Kamel et Vita avec Jamais.
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Gims et Théodora sur Active, c'était Spa. Ils sont en train de profiter de leur meilleure sieste et seront de retour une nouvelle fois demain matin. 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

0: 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Martin Garrix et U2 arrivent dans les prochaines minutes sur Active avec Fireflies.
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Martin Garrix et YouTube, j'adore. C'était Firefly sur Active, la radio de la Loire. Il est temps pour moi de vous laisser tranquille, de vous donner rendez-vous demain entre 10h et 13h dans les matins Active. On reste ensemble sur Active avec dès 16h Laurent qui sera là pour le drive. Et puis dans quelques minutes, c'est parti pour la playlist Active. À partir de 13h, vous allez vous régaler avec tous les hits de la Loire. Juste avant 13h, j'avais une petite place pour un petit coup de cœur personnel. Un de mes morceaux favoris, celui de London Grammar et Wasting My Young Years. Des bisous et à demain. Ciao.

0: Anthony Perel.
1: Salut à tous, à la une, ils se sont mobilisés en fin de matinée devant la sous-préfecture de Roanne. Alors que la ministre de l'Agriculture, Annie Genevard, a présenté un plan d'action pour la profession, certains paysans ne sont pas satisfaits. Une enveloppe d'1 milliard d'euros a été débloquée dans le but d'éviter les faillites après un été caniculaire. La Confédération paysanne y voit un effet d'annonce, c'est pas un réel plan d'urgence. À noter qu'un autre rendez-vous est prévu demain à 11h30 devant la sous-préfecture de Montbrison, cette fois à l'appel de la FDCEA 42. Le communiste Fabien Roussel en sera, la socialiste Ségolène Royal passera par la primaire, les politiques dévoilent petit à petit leurs intentions pour la présidentielle de l'an prochain. Le secrétaire national du Parti communiste a mis fin au suspense hier soir, alors que la candidate malheureuse de 2007 explique avoir obtenu les parrainages suffisants pour la primaire socialiste prévue le mois prochain. Ils ont explosé le record. Pour la dernière Dizzy Event, les streamers ont récolté 33 millions d'euros ce week-end. Les 16 de l'an dernier sont pulvérisés. On rappelle que ce marathon caritatif lancé sur Twitch a pour but les assauts de Ligériens en été chez Sylvain Lévy et Mintos. Enfin, on termine avec un mot de foot. La SS reçut 5 sur 5 dans ce qui constituait le premier choc de la saison. Samedi soir, les Verts sont venus à bout de Montpellier. Ils conservent et consolident même leur place de leader. 5 unités de plus qu'Annecy, le deuxième, avant 2 déplacements à Dunkerque et Metz.

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1: Salut à tous, à la une, ils se sont mobilisés en fin de matinée devant la sous-préfecture de Roanne. Alors que la ministre de l'Agriculture, Annie Genevard, a présenté un plan d'action pour la profession, certains paysans ne sont pas satisfaits. Une enveloppe d'1 milliard d'euros a été débloquée dans le but d'éviter les faillites après un été caniculaire. La Confédération paysanne y voit un effet d'annonce, c'est pas un réel plan d'urgence. À noter qu'un autre rendez-vous est prévu demain à 11h30 devant la sous-préfecture de Montbrison, cette fois à l'appel de la FDSEA 42. Le communiste Fabien Roussel en sera, la socialiste Ségolène Royal passera par la primaire, les politiques dévoilent petit à petit leurs intentions pour la présidentielle de l'an prochain. Le secrétaire national du Parti communiste a mis fin au suspense hier soir, alors que la candidate malheureuse de 2007 explique avoir obtenu les parrainages suffisants pour la primaire socialiste prévue le mois prochain. Ils ont explosé le record. Pour la dernière Dizzy Event, les streamers ont récolté 33 millions d'euros ce week-end. Les 16 de l'an dernier sont pulvérisés. On rappelle que ce marathon caritatif lancé sur Twitch a pour but d'aider les assos de Ligériens en été. Sylvain Lévy et Mintos. Enfin, on termine avec un mot de foot. La SS reçut 5 sur 5 dans ce qui constituait le premier choc de la saison. Samedi soir, les Verts sont venus à bout de Montpellier. Ils conservent et consolident même leur place de leader. 5 unités de plus qu'Annecy, le deuxième, avant 2 déplacements à Dunkerque et Metz.
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1: Salut à tous, à la une, ils se sont mobilisés en fin de matinée devant la sous-préfecture de Roanne. Alors que la ministre de l'Agriculture, Annie Genevard, a présenté un plan d'action pour la profession, certains paysans ne sont pas satisfaits. Une enveloppe d'1 milliard d'euros a été débloquée dans le but d'éviter les faillites après un été caniculaire. La Confédération paysanne y voit un effet d'annonce, c'est pas un réel plan d'urgence. À noter qu'un autre rendez-vous est prévu demain à 11h30 devant la sous-préfecture de Montbrison, cette fois à l'appel de la FDCEA 42. Le communiste Fabien Roussel en sera, la socialiste Ségolène Royal passera par la primaire. Les politiques dévoilent petit à petit leurs intentions pour la présidentielle de l'an prochain. Le secrétaire national du Parti communiste a mis fin au suspense hier soir, alors que la candidate malheureuse de 2007 explique avoir obtenu les parrainages suffisants pour la primaire socialiste prévue le mois prochain. Ils ont explosé le record pour la dernière Dizzy Event. Les streamers ont récolté 33 millions d'euros ce week-end. Les 16 de l'an dernier sont pulvérisés. On rappelle que ce marathon caritatif lancé sur Twitch a pour but d'aider les assos de Ligériens en été, Sylvain Lévy et Mintos. Enfin, on termine avec un mot de foot. La SS reçut 5 sur 5 dans ce qui constituait le premier choc de la saison. Samedi soir, les Verts sont venus à bout de Montpellier. Ils conservent et consolident même leur place de leader. 5 unités de plus qu'Annecy, le deuxième, avant 2 déplacements à Dunkerque et Metz.
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0: Active, il est 16h. Bel après-midi tout le monde, bon lundi, c'est Laurent. On va écouter This Is dans un instant et Ed Sheeran pour le retour des hits. Il y a la météo qui arrive aussi et avant ça, les infos avec Anthony Perel, l'actu dans la Loire en 2 minutes à 16h. Salut Anthony.
1: Salut Laurent, salut à tous. À la une, ils se sont mobilisés en fin de matinée devant la sous-préfecture de Roanne. Alors que la ministre de l'Agriculture, Annie Genevard, a présenté un plan d'action pour la profession, certains paysans ne sont pas satisfaits. Une enveloppe d'1 milliard d'euros a été débloquée dans le but d'éviter les faillites après un été caniculaire. La Confédération paysanne y voit un effet d'annonce et pas un plan d'urgence. Fin de citation. À noter qu'un autre rendez-vous est déjà annoncé demain à 11h30 devant la sous-préfecture de Montbrison. Cette fois, c'est à l'appel de la FDSEA 42. Le communiste Fabien Roussel en sera la socialiste. Ségolène Royal participera à la primaire. Les politiques dévoilent petit à petit leurs intentions pour la présidentielle de 2027. Le secrétaire national du Parti communiste a mis fin au suspense hier soir, alors que la candidate malheureuse de 2007 explique avoir obtenu les parrainages nécessaires pour la primaire socialiste. Celle-ci est prévue le mois prochain. C'était il y a une semaine, jour pour jour, le moulin de l'Ermite à Périgneux était désigné comme site ligérien pour le loto du patrimoine. Cette mission chère à l'animateur Stéphane Bern permet de restaurer, voire de sauver les édifices en péril. Chaque département a donc un loto. Et c'est ce moulin à eau du 18e siècle qui pourra compter sur un coup de pouce financier. Alain Noiry, son propriétaire, s'est confié à Active Radio. On l'écoute.
2: Je l'ai acheté à mon oncle en 2022, mais c'est un moulin qui est dans la famille depuis 7 générations avant moi. Donc j'ai fait des recherches historiques pour savoir un petit peu l'origine du moulin. Le document le plus ancien que j'ai trouvé aux archives départementales de 1750, où un de mes aïeuls était meunier. Et puis ensuite, j'ai pu, grâce au contrat de mariage, remonter un petit peu plus haut. Il datait du 17e siècle, donc 1600 et quelques.
1: Et à noter que le montant des dotations dépend évidemment des ventes de grilles de loto. La somme devrait être connue d'ici la fin de l'année civile. Eux ont explosé le record et on connaît la somme pour la dernière du The Event. Les streamers ont récolté 33 millions d'euros ce week-end. Les 16 de l'an dernier ont donc été pulvérisés. On rappelle que ce marathon caritatif lancé sur Twitch a pour but d'aider les associations de Ligériens. Faisait partie de la fête Sylvain Lévy et Mintos. Et puis un mot de foot avant de se quitter. La SS reçut 5 sur 5 dans ce qui constituait le premier choc de la saison samedi soir. Les Verts ont battu Montpellier 3 buts à 1. Ils ont 5 unités de plus qu'Annecy, le deuxième, avant 2 déplacements à Dunkerque et Metz.
0: La météo maintenant en taux.
1: Et bien pour demain, on part sur une journée étouffante. Selon Météo France, il pourra faire jusqu'à 25 degrés avant même la pause déj de midi. Puis l'après-midi, le mercure va tutoyer les 30 sur tout le territoire. Avec par contre des averses qui ne sont pas à exclure, principalement pour le forêt.
0: Et bien merci Anthony, retour de l'actu dans une heure. Les hits, eux, reviennent maintenant avec Ed Sheeran. Voici Shape of You, on écoutera aussi D'ici et Théodora dans le prochain quart d'heure. Encore Pierre Demar.

0: sur Active. C'était Je pense à vous sur la radio de la Loire. Et nous aussi, on pense à vous, vous qui aimez Céline Dion, mais qui n'avez pas la chance de pouvoir vous offrir vos billets pour aller la voir sur scène à Paris. Ça démarre ce week-end, les premiers concerts de Céline Dion dans la capitale. Nous, on vous offre quand même le concert Génération Céline à Saint-Étienne. Oui, et à Rouen aussi. Ah ouais, carrément, toute la semaine vous nous écoutez. On jouera tout à l'heure pour vous offrir vos places. Restez bien dans le coin. Et si vous en voulez encore plus, rendez-vous ce week-end devant le Starbucks, centre commercial style à Saint-Étienne, pour un petit aperçu de ce qui nous attend avec les artistes de Génération Céline. D'ici là, oui, ça rend DJ Balvin arrive. Et si vous ne savez pas de quelle couleur est la boîte noire des avions, restez avec nous, la réponse c'est dans la Minute Culture dans un instant. Spoiler alerte, elle est pas noire et je vais vous expliquer pourquoi.
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1: Allez, c'est l'heure d'apprendre des choses sur Active. Et aujourd'hui, on va parler d'un objet qui porte très mal son nom. Les boîtes noires, oui, parce que ces fameuses boîtes noires des avions ne sont pas du tout noires, contrairement à ce que pourrait laisser penser leur nom. Non, elles sont en réalité oranges, et c'est pas un détail, cette couleur orange très voyante est choisie pour permettre de repérer plus facilement ces enregistreurs après un accident au milieu des débris, notamment dans la végétation, ou même après une chute en mer. Qu'est-ce qu'il y a dedans, alors, dans ces boîtes noires qui sont en fait oranges? Déjà, on trouve des enregistreurs à l'intérieur. L'un conserve les principaux paramètres du vol, comme la vitesse, l'altitude. L'autre enregistre les sons et les conversations du cockpit, et leur protection est impressionnante. Leur mémoire est conçue pour résister à des chocs extrêmement violents ou à de fortes températures, voire même à une immersion prolongée. Et si l'avion termine dans l'eau, une balise acoustique peut même émettre un signal pour aider les enquêteurs à localiser les enregistreurs. Mais alors vous allez me demander pourquoi on les appelle les boîtes noires, si ce sont des enregistreurs orange. Bon, en fait, ça fait référence au premier prototype qui date des années 1930, dont le boîtier étanche protégeait une pellicule photosensible. Photosensible à quoi ? À la lumière, en la gardant dans un noir absolu, un peu comme dans une chambre noire, ces pièces où on développait ensuite le film photo à l'époque. Voilà, en tout cas, ce qui est certain, c'est qu'aujourd'hui, les boîtes noires sont tout sauf noires. Voilà, la Minute Culture sur Active, toujours autant couleur pour cultiver votre savoir. Un haut niveau, au vol, ici sur Active. Jason Derulo, Nuka, ça c'est maintenant. Voici Love No War, et puis après on joue pour Génération Céline.

0: sur Active, on vient d'écouter Shella pour souvenir sur la radio de la Loire. Dans un instant, Lady Gaga et puis les Lyonnais Trinix. Trinix remix Madan, c'est ce qui arrive dans un instant. Et avant ça, on va vous emmener voir Génération Serline.
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0: 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Succès en France. 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
1: Ah ouais, la tournée événement qui rend hommage à Céline Dion, alors que ce week-end vont démarrer les concerts de Céline à Paris. Céline Dion, on lui rend hommage avec Génération Céline qui s'arrête donc au Scarabée de Rouen à Riorges le 3 octobre prochain. Le 2, la veille, ce sera au Zénith de Saint-Étienne. 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Je vais demander tout à l'heure quel titre offre à Céline Dion l'un de ses premiers énormes succès en France. La bonne réponse, c'était la réponse A, d'amour ou d'amitié, qui devient l'un des premiers énormes succès donc de Céline. Un titre qui a dépassé les 500 000 exemplaires vendus en France et qui contribue à faire d'elle en 83 la première Canadienne à recevoir un disque d'or en France. Elle n'a qu'une quinzaine d'années à l'époque, un succès impressionnant parce qu'il montre à la France qui finit par adopter Céline bien avant sa carrière anglophone et bien avant Pour que tu m'aimes encore. Le lien entre Céline Dion et le public français est donc l'un des plus anciens fils rouges de toute sa carrière, d'amour ou d'amitié. C'est avec ça que tout a commencé pour Céline Dion en France. Voilà, bravo si vous aviez la bonne réponse et restez avec nous pour jouer ensemble tout au long de cette semaine. On a encore des places de concert pour aller la voir, évidemment, à vous offrir. Là, c'est Imagine Dragons avant les infos.

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0: Active, il est 17h. Belle fin de journée tout le monde, bon lundi avec Benson Boone dans un instant et Eva pour la suite du son, on ira sur la piste. Le retour des hits avec le casse-tête aussi dans un instant, la météo avant ça et l'actu dans la Loire, les infos en 2 minutes à 17h avec Anthony Perel. Salut Anthony.
1: Salut Laurent, salut à tous. À la une, un autre rendez-vous annoncé à demain midi à Montbrison alors que les agriculteurs se sont déjà rassemblés ce matin devant la sous-préfecture de Roanne. La coordination rurale évoque un effet d'annonce et non des mesures d'urgence à la suite de la sortie d'Annie Genevard. On rappelle que la ministre de l'Agriculture a présenté un plan d'action pour la profession évalué à 1 milliard d'euros pour éviter les faillites après un été caniculaire. Le syndicat craint que tout le monde ne puisse pas en profiter et avait appelé au rassemblement ce lundi. Pour le rendez-vous de demain, c'est la FDSEA 42 qui en est à l'origine. Le communiste Fabien Roussel en sera, la socialiste Ségolène Royal participera à la primaire. Les politiques dévoilent petit à petit leurs intentions pour la présidentielle de l'an prochain. Le secrétaire national du Parti communiste a mis fin au suspense hier soir, alors que la candidate malheureuse de 2007 face à Nicolas Sarkozy explique avoir obtenu les parrainages nécessaires pour la primaire socialiste prévue en octobre. C'était il y a une semaine jour pour jour, le moulin de l'Hermite à Périgneux était désigné comme site ligérien pour le loto du patrimoine. Cette mission chère à Stéphane Bern qui permet de restaurer, voire même de sauver des édifices en péril. Chaque département a donc un lauréat et c'est le moulin à eau du 18e siècle qui pourra compter sur un coup de pouce financier. Alain Noiry, son propriétaire, s'est confié à Active Radio. On l'écoute.
2: Ça a été un gros travail pendant un mois et demi pour arriver à monter un dossier complet. Sur la Loire, je crois qu'il y a eu 9 dossiers qui ont été déposés. Le comité a sélectionné des dossiers qui ont été transmis à Paris. Le jury de Paris a sélectionné un dossier sur ces 9 et c'est le mien qui a été retenu. Ça a été une vraie surprise et une très bonne surprise.
1: Non, vous avez les infos sur activeradio.com. À noter que le montant de la dotation dépend évidemment des ventes de grilles de l'auto. La somme devrait être connue d'ici décembre. Enfin, on passe au foot. Les filles ont débuté leur championnat de seconde ligue par un nul partout à Évian-Thonon hier. Reléguées l'an dernier en prenant un but à la dernière minute, les Stéphanoises ont de nouveau concédé l'égalisation au bout du temps additionnel et laissent donc échapper 2 points. Et puis vigilance, si vous prenez la route entre Lyon et Saint-Té la nuit, l'A7 sera fermée les 4 prochains soirs entre le Nœud de Ternay et Chasse-sur-Rhône. C'est en raison de travaux dans le secteur. Et même chose sur la RN88 au niveau du tunnel de Firminy dans les deux sens.
0: La météo maintenant, Anthony, le temps pour demain, ça donne quoi?
1: Alors, on part a priori sur une journée étouffante, en tout cas du 25 degrés annoncé dès le matin par les services de Météo France. Et puis l'après-midi, on va tutoyer à nouveau les 30 degrés avec des averses qui ne sont pas exclues. Ce sera le forêt qui sera touché, les habitants de Roanne et de Saint-Té devraient s'en sortir.
0: Et ben merci Anthony, dans un instant le casse-tête du Drive Active, ce sera après Eva, voici sur la piste.
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1: Votre défi tous les soirs dans le Drive Active, résoudre une énigme en 15 minutes et sans tricher. On laisse tomber Google, ChatGPT et compagnie. On se concentre. Voici l'énigme de ce lundi soir. Vous avez 15 minutes pour réussir à déchiffrer cette énigme avant que je vous donne la réponse tout à l'heure. Un homme peut-il épouser la sœur de sa veuve? Question technique, hein. Un homme peut-il épouser la sœur de sa veuve? Je vous demande simplement si c'est faisable, oui ou non. Est-ce que c'est légal? Je ne sais pas. Je vous laisse réfléchir. La réponse arrive dans moins d'un quart d'heure.
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1: Allez, pendant que vous réfléchissez, je vous prépare Elena pour la suite des hits sur Active. Et on fera un point sur la route aussi dans 3 minutes.
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1: Et avant le retour des hits, Anthony, la route.
29: Oui, on est lundi, ça roule plutôt bien sur le pont de Givors, dans le Rouennais, le Forêt, à Saint-Té. On a juste notre difficulté de ces derniers temps, la RN88 qui est surchargée au niveau de l'échangeur de Terre-Noire jusqu'au viaduc de la Ric, à cause de la réduction de la chaussée sur l'ouvrage. Vous roulez en accordéon, donc sur 3-4 km en direction de Firminy. Pour le reste, RS.
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Ouais, comme tous les soirs, une énigme à résoudre. 15 minutes pour y arriver, faut pas tricher. Et ce soir, je vous demandais simplement, un homme peut-il techniquement ou légalement épouser la sœur de sa veuve? Alors, outre les considérations morales que commençait à m'exposer Anthony hors antenne, je vous donne la réponse sans plus attendre, parce que c'est juste pas possible, en fait. Non pas que ce ne soit pas légal ou moral, mais s'il a une veuve, c'est qu'il est déjà mort. Il ne peut donc plus se marier avec personne, l'homme en question. Je vous rappelle l'énoncé, c'était « Un homme peut-il épouser la sœur de sa veuve ?» Pas la sœur de sa défunte, en fait. Petit piège dans cette énigme ce soir. Bravo si vous aviez la bonne réponse. Allez, dans un instant, les infos.

0: Foire du Rouennais en showcase privée active avec ce nouveau son, notamment Mentissa. À l'instant, c'était Fais gaffe à toi. On va écouter Taylor Swift dans un instant. Et avant ça, on fait le tour de l'actu en une minute avec toi, Anthony Perel. Les infos.
1: Et à la une, ils se sont mobilisés en fin de matinée devant la sous-préfecture rouennaise alors que la ministre de l'Agriculture, Annie Genevard, a présenté un plan d'action pour la profession. Certains paysans ne sont pas satisfaits. Une enveloppe d'1 milliard d'euros a été débloquée dans le but d'éviter les faillites après un été caniculaire. La Confédération paysanne y voit, je cite, un effet d'annonce et pas de véritable plan d'urgence. À noter qu'un autre rendez-vous est prévu dès demain, 11h30, devant la sous-préfecture de Montbrison. Cette fois, et c'est à l'appel de la FDSEA 42. La préfecture de la Loire tire la sonnette d'alarme en raison du nombre de personnes tuées sur les routes depuis le 1er janvier. Il s'élève à 24. Ce sont 10 décès de plus qu'en 2025 à la même période. Ce n'est pas une statistique, mais c'est une tragédie, rappellent les services de l'État. Eux ont explosé le record pour la dernière de The Event. Les streamers ont récolté 33 millions d'euros ce week-end, alors que le record était de 16 jusqu'à présent. On rappelle que ce marathon caritatif lancé sur Twitch a pour but d'aider les assos. Deux Ligériens y participaient, Sylvain Lévy et Mintos. Et puis enfin en foot, la SS reçut 5-5 dans ce qui constituait le premier choc de la saison. Samedi soir, les Verts sont venus à bout de Montpellier 3-1. Ils conservent et consolident même leur place de leader. 5 unités d'avance sur Annecy, le deuxième, avant 2 déplacements consécutifs à Dunkerque puis Metz.
0: Et bien merci Anthony, retour de l'actualité dans une demi-heure sur Active. En attendant, l'actu média arrive avec Valentin. Ce sera après Taylor Swift. Voici Cruel Summer.

0: belle fin de journée sur Active avec tous les hits de la Loire ici et Telly Swims dans un instant. Monsieur je sais tout, Mister Know It All, lui il sait tout sur l'actu média. C'est Valentin Barthévian qui vient de nous rejoindre. Salut Valentin.
1: Ouais, salut Laurent, bonsoir à tous.
0: On parle télé à la radio avec toi, le programme, l'actu média et les audiences pour commencer.
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1: Eh bien c'est France 2 qui termine en tête des audiences hier soir avec Boîte Noire où on retrouve notamment Pierre Ninet. Vous étiez 3 190 000 curieux. France 3 est deuxième avec la suite de la diffusion de la 11e saison de Broken Wood. Il y avait 2 340 000 téléspectateurs. Et puis CMC qui est troisième sur le podium avec Capital. Vous étiez 1 980 000. Allez, on passe maintenant aux dernières actus du petit écran. D'abord, c'était une émission que vous regardiez peut-être en 2013, Le Pensionnat de Chavannes, une émission qui proposait à des écoliers français de retourner dans l'école des années 50. Et bien, selon le Parisien, la 6 s'apprête à relancer cette émission culte qui avait débuté en 2004. Le tournage devrait avoir lieu dans un nouvel établissement, précise le Parisien. On ne sait pas encore si c'est l'époque des années 50 ou une autre époque dans laquelle seront plonger les adolescents. Et puis, une autre actu télé, toujours en lien avec M6. La chaîne a annoncé le retour de la meilleure cuisine régionale avec Norbert Tarrer, en compagnie du chef Johan Comte. Il partira aux quatre coins de la France pour cette troisième édition du programme. Ça commencera le lundi 21 septembre pour remplacer le juste prix d'Éric Antoine sur la tranche 18h35-19h40. 80 établissements de différentes régions, notamment d'Auvergne-Rhône-Alpes, vont participer à ce concours pour défendre leur terroir. Ce soir, qu'est-ce qu'on regarde à la télé? Bien sûr, TF1, on va pouvoir découvrir la série policière La Cible. Sur France 2, c'est la série dramatique Le Rouge et le Noir. Si vous appelez sur France 3, vous aurez à nouveau une série policière avec Commissaire Dupin. Sur France 4, c'est les trésors du Paris haussmannien. Sur France 5, on va voyager un peu avec Thalassa, aventure extrême aux Philippines. Et puis, sur M6, on continue avec un nouvel épisode de L'Amour est dans le Pré.

0: Bien écouter Mister Know It All sur la radio de la Loire. 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Vous nous appelez pendant qu'on écoute Tovlo. Tovlo avec Stromae, c'est des fleurs à venir. Un point sur la route aussi, bougez pas.
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28: Et avant le retour des hits, Anthony, un point sur la route.
29: Ouais, on va commencer avec ces deux infos qui nous ont été communiquées à chaque fois par Émilie au standard. On a un souci à chaque fois sur la RN 88, Montplaisir direction l'Arica Marie. Il y avait un gros bouchon tout à l'heure. Alors certes, il y a les travaux dans le secteur, mais on a également un véhicule qui est en panne, ce qui occasionne des perturbations, et ce, a priori, d'après Google Maps, dans les deux sens désormais. Et puis, au niveau de la sortie Montieu et l'échangeur de Terre Noire, il y avait deux véhicules en panne là aussi à la jonction. Donc du coup, à 72 RN 88, ce qui occasionne là aussi des difficultés. Rouen et Forêt, c'était calme tout à l'heure, ça l'est toujours. Et puis quelques légers coups de frein au niveau du nœud de Ternay, mais rien de bien méchant.
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Sam Smith sur Active, c'était Stay With Me sur la radio de la Loire. 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Sound of Legend, d'ici là, on écoute San Francisco. Ça

0: Active, il est 18h. Belle fin de journée tout le monde, bon lundi avec Bruno Mars dans un instant et Mauvais Joe aussi, on va écouter Pile, Pile, Pile. Avant ça, on va dépiler l'actu dans la Loire en 2 minutes avec Anthony Perel à 18h, la météo juste derrière, mais d'abord les infos, Anthony.
1: Salut Laurent, salut à tous, à la une, cet autre rendez-vous prévu demain midi à Montbrison, alors que des agriculteurs se sont déjà rassemblés ce matin devant la sous-préfecture de Roanne. La coordination rurale évoque, je cite, un effet d'annonce et non un plan d'urgence. À la suite de la sortie d'Annie Genevard, la ministre de l'Agriculture a présenté des mesures pour la profession évaluées à 1 milliard d'euros afin d'éviter des faillites après un été caniculaire. Le syndicat craint que tout le monde ne puisse pas en profiter et avait appelé à ce rassemblement aujourd'hui. Pour le rendez-vous de demain, c'est la FDSEA 42 qui en est à l'origine. Le communiste Fabien Roussel en sera, la socialiste Ségolène Royal participera elle à la primaire. Les politiques dévoilent petit à petit leurs intentions pour la présidentielle de l'an prochain. Le secrétaire national du Parti communiste a mis fin au suspense hier soir alors que la candidate malheureuse de 2007 explique avoir obtenu les parrainages nécessaires dans le but de participer à la primaire socialiste qui aura lieu au mois d'octobre. C'était il y a une semaine, jour pour jour, le moulin de l'Ermite à Périgneux était désigné comme site ligérien pour le loto du patrimoine cher à Stéphane Bern. Le programme permet de restaurer, voire de sauver des édifices en péril partout en France. Il y a un lauréat par département et c'est donc ce moulin à eau du 18e siècle qui pourra compter sur un coup de pouce financier. Alain Noiry, son propriétaire, s'est confié à Active.
2: L'objectif, c'est de faire ce que j'appelle un écomusée sur le thème de la terre au pain. C'est-à-dire que je dispose de l'ensemble du matériel agricole de l'époque, du moulin bien sûr, et d'un four à pain. Donc ce que je voudrais, c'est créer une association pour faire revivre le lieu et faire découvrir toute la chaîne de fabrication, aussi bien au niveau agricole, mécanique, et ensuite au niveau boulangerie pour pouvoir le transformer en pain.
1: À noter que le montant de la dotation dépend des ventes de grilles de loto. La somme devrait être connue en décembre. On passe au foot. Les filles débutent leur championnat de seconde ligue par un nul. Un partout à Évian-Thonon hier après-midi. Reléguées l'an dernier en prenant un but à l'ultime seconde, les Stéphanoises ont de nouveau concédé l'égalisation au bout du temps additionnel. Elles laissent donc échapper 2 points. Et puis vigilance, si vous prenez la route entre Lyon et Saint-Étienne la nuit, la 7 sera fermée les 4 prochains soirs entre le Nœud de Ternay et Chasse-sur-Rhône. C'est en raison de travaux dans le secteur. Même chose sur la RN88 au niveau du tunnel de Firminy et ce dans les deux sens.
0: Allez, on passe à la météo maintenant, le temps pour demain.
1: On part sur une journée assez chaude. Selon Météo France, il pourra faire même jusqu'à 25 degrés avant la pause de midi. Et puis l'après-midi, le mercure va tutoyer comme aujourd'hui les 30 degrés. Et des averses ne sont pas à exclure, alors principalement pour le forêt. Il devrait faire beau dans le Roannais et dans le sud du département.
0: Eh ben merci Anthony, retour de l'actualité dans une demi-heure sur Active. D'ici là, Manon Lisa pour les hits, on va écouter Mauvais Joe aussi. Voici Pile, Pile, Pile, et vous bougez pas dans le prochain quart d'heure, on vous offrira aussi des places de concert pour Génération Céline.

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1: Le petit pêcheur de Manon Lisa sur Active. La suite avec Alex Warren. Slimane aussi est un point sur la route, mais avant ça, on joue ensemble.
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1: Allez, avant le retour des hits, on tenit la route.
31: On débute avec cette info. Il y avait un accident tout à l'heure, boulevard Foria à Saint-Té. Désormais, le secteur à éviter. Il y a une partie de la route qui est fermée à la circulation. Non loin de là, Émilie nous a signalé qu'à Montieu, à la jonction 172 et RN88, il y avait la sortie qui était difficile à prendre à cause de deux véhicules en panne tout à l'heure. Donc, qui empiétaient sur la chaussée. Vigilance si vous passez dans le secteur. Et la dernière difficulté, vous la connaissez, c'est la RN88 quand vous partez en direction de Firmes, qui est coincée, qui est saturée, pardon, depuis le parc de l'Europe, donc jusqu'au viaduc de la Ric en direction de Londen. Pour le reste, Rouennais, Forêt, Pont-de-Givors, RAS.
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1: Céline Dion qui débarque en France pour une série de concerts à Paris dès ce week-end. Et nous, on reçoit dans la Loire Génération Céline, le meilleur des tributes, avec vos places à gagner toute la semaine sur Active pour aller chanter sur les plus grands hits de Céline Dion. Céline Dion qui a remporté l'Eurovision en 1988. Je vous demandais avec quel pays a-t-elle gagné l'Eurovision, quel pays représentait-il. La bonne réponse, c'était la Suisse. Quel pays représentait-elle, Céline Dion, à l'Eurovision, donc en 88, à Dublin. Elle a représenté la Suisse et elle a gagné avec Ne partez pas sans moi. Un détail qui étonne encore beaucoup de gens, puisqu'elle est québécoise, Céline Dion. Une victoire qui marque une étape majeure. Elle devient visible à l'échelle européenne devant un public immense. Elle est déjà une star francophone, évidemment, mais elle n'est pas encore à la grande percée internationale de sa carrière. Elle n'a pas fait sa percée anglophone encore. Il faudra attendre 2 ans plus tard avec l'album Unisson en 90 pour que sa conquête du marché américain démarre vraiment. Céline Dion avec ce titre en 88, Ne partez pas sans moi. Évidemment, vous restez avec nous. On profite de tous les hits de la Loire. Avant les infos, il y aura Diams. Et là, c'est la recette de Slimane sur Active.

0: instant sur Active. Tous les hits de la Loire avec Amir et Sia, juste après l'actu en une minute à 18h30. Anthony Perel.
1: Et à la une, ils se sont mobilisés à la mi-journée devant la sous-préfecture de Roanne, alors que la ministre de l'Agriculture, Annie Genevard, a présenté un plan d'action pour la profession. Certains paysans ne sont pas satisfaits. Une enveloppe d'1 milliard d'euros a été débloquée dans le but d'éviter des faillites après un été compliqué. La Confédération paysanne y voit, je cite, un effet d'annonce et pas un véritable plan d'urgence. À noter qu'une autre manif est prévue demain à 11h30 devant la sous-préfecture de Montbrison. Cette fois, c'est à l'appel de la FDSEA. La préfecture de la Loire tire la sonnette d'alarme en raison du nombre de personnes tuées sur les routes depuis le 1er janvier. Il s'élève à 24. Ce sont 10 décès de plus qu'en 2025 à la même date. Ce n'est pas une statistique, c'est une tragédie, rappellent les services de l'État, alors que d'après nos confrères du pays rouennais, un Nigérien de 20 ans est décédé dans un accident hier près de Thiers, dans le Puy-de-Dôme. Ils ont explosé le record pour la dernière du The Event. Les streamers ont récolté 33 millions d'euros ce week-end, alors que le précédent record était de 16 millions. On rappelle que ce marathon caritatif lancé sur Twitch a pour but d'aider les assos. Enfin, en foot, la SS reçut 5 sur 5 dans ce qui constituait le premier choc de la saison. Samedi soir, les Verts sont venus à bout de Montpellier 3-1 et conservent et consolident leur place de leader de Ligue 2. Ce soir, à suivre, Nancy face à Nantes.
0: Eh ben merci Anthony, l'actu revient dans une demi-heure. D'ici là, on va retrouver Timothée Mémon. Si vous avez raté le Mémon de vérité ce matin, Timothée est revenu sur la 5e victoire de rang de l'AS Saint-Etienne en Ligue 2. C'est historique, on en parle tout à l'heure. Juste après Amir et Sia, voici One Plus One.

0: Iressia, c'était One Plus One sur Active. Louane, dans un instant, et avant ça, le Mémon de vérité, si vous l'avez raté ce matin dans le plus grand morning de la Loire. Retour de Timothée Mémon avec toute l'équipe du morning de Christophe.
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2: Et c'est avec plaisir que nous le retrouvons désormais tous les lundis pour cette saison 2 du plus grand morning de la Loire, mesdames et messieurs. Timothée Mémon, bonjour Tim.
3: Salut Christophe, salut à tous.
4: Bon. Salut Tim.
5: Bonjour.
2: Comment ça va Tim après cette belle victoire dans le chaudron samedi soir?
3: Ah, ça va forcément super bien, mais tiens, je commence par une question pour vous. Est-ce que vous connaissez le point commun entre Mona Lisa, la nuit étoilée et le cri?
4: Non.
3: Le vide. Eh bien, ce sont trois tableaux considérés comme les trois chefs-d'œuvre absolus de Vinci, de Van Gogh et de Munch. Non, Christophe, pas le gâteau apéro, le peintre. Hein. Vous connaissez le point commun entre la 5e symphonie, les 4 saisons et le boléro? Voilà, ça commence à venir. Ce sont des chefs-d'œuvre intemporels de la musique classique de Beethoven, de Vivaldi et de Ravel. Le musicien Beethoven, Valentin, pas le chien. Et pour Christophe, quand je parle de Maurice Ravel, c'est le compositeur. Ne confond pas avec Patrick Revel qui avait parachevé le légendaire 5-1 contre l'OM après le quadruplé d'Alex. Vous connaissez le point commun entre Les Misérables, L'Étranger et À la recherche du temps perdu? Non, eh bien ce sont des chefs-d'œuvre incontestables de la littérature française, de Victor Hugo. Pas Montagnot, Valentin, d'Albert Camus et de Marcel Proust. Non, Christophe, pas le pilote de Formule 1. Arrêtez de m'interrompre un peu. Bon, vous me voyez venir. Samedi, dans un auditorium, dans un musée, mieux, dans un panthéon de Geoffroy Guichard, les Verts nous ont offert une collection, une symphonie, une fresque. Trois chefs-d'œuvre auxquels mes mots ne sauraient rendre hommage. La volée de Bernauer est celle que n'importe quel joueur pro ou amateur rêve de mettre, sans doute, le geste parfait au moment idoine. Un but si beau qu'il s'imprimera à jamais dans la rétine de tous les supporters des Verts au ralenti. Vous savez, ces buts, ces instants si parfaits que le cerveau n'arrive à s'en souvenir qu'à une vitesse inférieure à la vitesse réelle. Ils viennent au panthéon de nos souvenirs comme un but en finale de la Coupe du Monde. Que dire de la mine de Boakier? Pour ceux qui aiment la puissance, la spontanéité, ils seront servis. La frappe est lourde, juste, sans effet ou presque. Un cachou de Bundesliga face à des pailladins déconfits, ce qui, avouons-le, ne gâche rien. Et puis, le dernier, c'est peut-être mon préféré. Pas que ce soit le plus beau, en revanche, en termes de gestes, pardon. En revanche, non, le dernier c'est un chef-d'œuvre collectif qui montre, et j'ai envie de dire enfin, qu'il y a des joueurs avec un QI football dans cette équipe et un QI football exceptionnel. Svetlin, Cardona, mais quelle justesse, quel bonheur de voir ce jeu malin, fin, léché, enfin se décliner sous le maillot vert. Les Verts ont gagné leurs 5 premiers matchs. Et j'entends déjà l'épice froid pondérer notre bonheur. Mes chers activiens, chères activiennes, en ce lundi matin, vous êtes dans votre voiture. Sachez que le rôle des joueurs et du staff est de ne pas s'enflammer. Le nôtre est de kiffer, de savourer, de s'enflammer. Alors pourquoi ne pas le faire? À l'instant T, nous avons la meilleure équipe de Ligue 2 et probablement une bonne petite équipe de Ligue 1. Nous voyons des buts de fous dans le plus beau stade du monde, alors jouissons, exultons, d'autant plus que l'AS Saint-Etienne 26-27 nous offre, dans la symphonie du football, les plus parfaits des chefs-d'œuvre.

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1: Louane sur Active, c'était Conduire sur la radio de la Loire. Bon lundi tout le monde, bon courage justement si vous conduisez sur le chemin du retour à la maison. On vous accompagne tous les soirs sur Active avec des cadeaux, des rendez-vous à ne pas manquer aussi, comme par exemple la Minute Culture pour apprendre plein de trucs. On parle tout à l'heure de la boîte noire des avions qui n'est pas du tout noire. De quelle couleur est-elle et pourquoi est-ce qu'on appelle ça la boîte noire? Réponse dans un instant avec la Minute Culture. Restez dans le coin, ça arrive avant 19h. On fera un point sur vos conditions de circulation aussi avant ça. Et pour les

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14: Allez, avant le retour des hits, Anthony, la route.
15: Ouais, Laurent, ça coince uniquement dans le sud du département et notamment à Saint-Thé où le viaduc de la Récamarie est bien chargé quand vous venez de l'échangeur de Terre-Noire et que vous voulez repartir ensuite en direction de Londres. Pour le reste, ça s'est à peu près amélioré de partout. Et c'était Jacquane dans le Rouennais, le Forêt. Bonne route.
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1: Ah oui, là on va prendre l'ascenseur très très haut d'ailleurs. C'est l'heure d'apprendre des choses sur Active. Et on parle aujourd'hui d'un objet qui porte très très mal son nom. On parle des boîtes noires des avions. Parce que les fameuses boîtes noires ne sont pas du tout noires. Non, elles sont en fait orange. Et c'est pas un détail, c'est une couleur très voyante, un orange très très vif qui a été choisi pour permettre de repérer plus facilement les enregistreurs après un accident au milieu des débris, dans la végétation ou même après une chute en mer. Mais qu'est-ce qu'il y a à l'intérieur finalement de ces boîtes noires? Il y a deux enregistreurs. L'un qui conserve les principaux paramètres du vol comme la vitesse, l'altitude. L'autre enregistre les sons et les conversations du cockpit des pilotes et leur protection est importante, voire même impressionnante du coup, puisque leur mémoire est conçue pour résister à des chocs extrêmement violents et à de très fortes températures, voire même à une immersion prolongée. Parce que si l'avion termine dans l'eau, il faut pouvoir retrouver ses boîtes. C'est aussi pour ça qu'une balise acoustique est capable d'émettre un signal pour aider les enquêteurs à localiser ces fameux enregistreurs. Mais alors pourquoi on les appelle les boîtes noires si elles sont oranges, vous allez me dire? Parce qu'en fait, ce nom fait référence au premier prototype des années 1930 dont le boîtier étanche protégeait une pellicule photo à l'intérieur. Une pellicule photosensible. Photosensible à quoi? À la lumière. C'est pour ça qu'il fallait garder la bande dans un noir absolu. D'où le nom boîte noire, un peu comme la chambre noire, ces pièces où on développait ensuite le film photo. Voilà, en tout cas, ce qui est certain, c'est qu'aujourd'hui, les boîtes noires sont tout sauf noir, vous l'aurez compris. Voilà, la Minute Culture sur Active, haute en couleurs, en tout cas pour cultiver un savoir de haut vol. Voici Riviera pour le retour des hits. On écoute She Doesn't Mind maintenant dans le Drive Active de ce lundi soir. On fera un point sur la météo aussi et les infos à 19h avec Anthony Perel. Pour l'heure, She Doesn't Mind, Riviera sur Active.

0: Active, il est 19h. Belle fin de journée, bon lundi avec Joseph Kamel et Julien Doré. Dans un instant, on écoutera aussi Tame Impala. Avec Jenny des Blackpink, c'est le remix de Dracula à retrouver juste après la météo. Mais pour l'heure, l'actu en deux minutes, les infos sur Active avec Anthony Perel à 19h. Salut Anthony.
1: Salut Laurent, bonsoir à tous. C'était il y a une semaine, jour pour jour, la bonne nouvelle tombée pour le Moulin de l'Hermite à Périgneux. Il était désigné comme le site ligérien retenu pour le loto du patrimoine. Cette mission chère à Stéphane Bern qui permet de sauver, ou en tout cas de restaurer des édifices en péril. C'est donc ce vieux moulin à eau du 18e siècle qui pourra compter sur un coup de pouce financier d'ici la fin de l'année. Alain Noiry, son propriétaire, s'est confié à Active. On l'écoute.
2: La priorité, c'est les toitures. Il y a à peu près 800 mètres carrés de toiture à refaire. Et puis certains murs qui sont un peu critiques. L'objectif pour pouvoir déposer un dossier pour l'auto du patrimoine, il faut que le monument soit en péril. Aujourd'hui, le monument n'est pas en péril, il ne va pas tomber demain. Mais si on attend 2-3 ans, il y a des choses qui vont se détériorer. Donc c'est pour ça qu'il y a urgence à intervenir.
1: À noter que le montant précis des dotations dépend évidemment des ventes de grilles de l'auto. Dans le reste de l'actu, un autre rendez-vous annoncé demain midi à Montbrison cette fois. Alors que les agriculteurs se sont rassemblés ce matin devant la sous-préfecture de Roanne, c'était la coordination rurale qui a été à l'origine de ce rendez-vous. Elle évoque un effet d'annonce et non un plan d'urgence à la suite de la sortie d'Annie Genevard. La ministre de l'Agriculture a présenté des mesures pour sauver la profession. Mesures évaluées à 1 milliard d'euros afin d'éviter des faillites après un été caniculaire. Le syndicat craint que tout le monde ne puisse pas en profiter. Il avait appelé à se rassembler ce lundi pour le rendez-vous de demain. C'est la FDSEA 42 cette fois qui en est à l'origine. Le communiste Fabien Roussel en sera. La socialiste Ségolène Royal participera à la primaire. Les politiques de gauche dévoilent petit à petit leurs intentions pour la présidentielle de 2027. Le secrétaire national du Parti communiste a mis fin au suspense avec cette annonce d'hier soir, alors que la candidate malheureuse de 2007 et sa défaite face à Nicolas Sarkozy explique avoir obtenu les parrainages nécessaires pour participer à la primaire socialiste prévue le mois prochain. On passe au foot. Les filles de l'ASS débutent leur championnat de seconde ligue par un nul, un partout à Évian-Thonon hier après-midi, relégué l'an dernier 2-1 en prenant un but à l'ultime minute. Et bien les Stéphanoises ont à nouveau concédé l'égalisation au bout du temps additionnel. Elles laissent donc échapper 2 points. Et puis vigilance, si vous prenez la route entre Lyon et Saint-Étienne ce soir, la 7 sera fermée les 4 prochaines nuits entre Le Ternay et Chasse-sur-Rhône, c'est en raison de travaux dans le secteur. Idem au niveau du tunnel de Firminy sur la RN88 dès ce soir, et ce, dans les deux sens.
0: On passe à la météo, Anto.
1: Eh bien, demain, on part sur une journée étouffante, Laurent. Selon Météo France, il pourra faire jusqu'à 25 degrés dès la matinée. Puis l'après-midi, le mercure va tutoyer les 30 avec des averses qui ne sont pas à exclure, alors principalement dans le forêt. Bonne soirée, à demain.
0: Ah, et ben merci, Anthony. Voici.

0: Martin Garrix et U2 sur Active. En nouveauté, c'était Fireflies sur la radio de la Loire. 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Et puisqu'on parle de foot, écoutons l'hymne du mondial de l'été qui vient de s'écouler. Shakira, Burna Boy, c'est Die Die à venir. Et Montel Jordan aussi avant de retrouver Valentin Barthévian pour l'actu média.
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0: Montel Jordan, c'était Get It On Tonight sur la radio de la Loire. Qu'est-ce qu'il y a ce soir à la télé? Réponse avec Valentin Barthévian maintenant. Salut Valentin.
1: Yes, salut à tous.
0: Tu viens nous proposer le programme. Avant ça, on va parler des médias avec toi. Et on commence même avec les audiences.
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3: Eh bien, c'est France 2 qui termine en tête des audiences hier soir avec Boîte Noire, où on retrouve notamment Pierre Ninet. Vous étiez 3 190 000 curieux. France 3 est deuxième avec la suite de la diffusion de la 11e saison de Brokenwood. Il y avait 2 340 000 téléspectateurs. Et puis c'est M6 qui est troisième sur le podium avec Capital. Vous étiez 1 980 000. Allez, on passe maintenant aux dernières actus du petit écran. D'abord, c'était une émission que vous regardiez peut-être en 2013, Le Pensionnat de Chavannes. Une émission qui proposait à des écoliers français de retourner dans l'école des années 50. Eh bien, selon Le Parisien, la 6 s'apprête à relancer cette émission culte qui avait débuté en 2004. Le tournage devrait avoir lieu dans un nouvel établissement, précise Le Parisien. On ne sait pas encore si c'est l'époque des années 50 ou une autre époque dans laquelle seront plongés les adolescents. Et puis, une autre actu télé, toujours en lien avec M6. La chaîne a annoncé le retour de La Meilleure Cuisine Régionale avec Norbert Tarrer en compagnie du chef Johan Comte. Il partira aux quatre coins de la France pour cette troisième édition du programme. Ça commencera le lundi 21 septembre pour remplacer Le Juste Prix d'Éric Antoine sur la tranche 18h35-19h40. 80 établissements de différentes régions, notamment d'Auvergne-Rhône-Alpes, vont participer à ce concours pour défendre leur terroir. Ce soir, qu'est-ce qu'on regarde à la télé? Bien sûr, TF1, on va pouvoir découvrir la série policière La Cible. Sur France 2, c'est la série dramatique Le Rouge et le Noir. Si vous appelez sur France 3, vous aurez à nouveau une série policière avec Commissaire Dupin. Sur France 4, c'est Les Trésors du Paris haussmannien. Sur France 5, on va voyager un peu avec Thalassa, Aventure extrême aux Philippines. Et puis, sur M6, on continue avec un nouvel épisode de L'Amour est dans le Pré.

0: Imagine Dragons sur Active, c'était Follow You sur la radio de la Loire dans un instant. Les Chacaponques et avant ça, Timothée Mémon et son tacle du lundi, c'est le Mémon de vérité. Si vous l'avez raté ce matin, session de rattrapage maintenant.
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2: Et c'est avec plaisir que nous le retrouvons désormais tous les lundis pour cette saison 2 du plus grand morning de la Loire, mesdames et messieurs. Timothée Mémon, bonjour Tim.
3: Salut Christophe, salut à tous.
4: Bon. Salut Tim.
5: Bonjour.
2: Comment ça va Tim après cette belle victoire dans le chaudron samedi soir?
3: Ah, ça va forcément super bien, mais tiens, je commence par une question pour vous. Est-ce que vous connaissez le point commun entre Mona Lisa, La Nuit Étoilée et Le Cri?
4: Non.
3: Non. Le vide. Eh bien, ce sont trois tableaux considérés comme les trois chefs-d'œuvre absolus de Vinci, de Van Gogh et de Munch. Non, Christophe, pas le gâteau apéro, le peintre. Hein. Vous connaissez le point commun entre la 5e symphonie, les 4 saisons et le Boléro? Voilà, ça commence à venir. Ce sont des chefs-d'œuvre intemporels de la musique classique de Beethoven, de Vivaldi et de Ravel. Le musicien, Beethoven, Valentin, pas le chien. Et pour Christophe, quand je parle de Maurice Ravel, c'est le compositeur. Ne confond pas avec Patrick Revel, qui avait parachevé le légendaire 5-1 contre l'OM après le quadruplé d'Alex. Vous connaissez le point commun entre Les Misérables, L'Étranger et À la recherche du temps perdu? Non. Eh bien, ce sont des chefs-d'œuvre incontestables de la littérature française, de Victor Hugo. Pas Montagnon, Valentin, d'Albert Camus et de Marcel Proust. Non, Christophe, pas le pilote de Formule 1. Arrêtez de m'interrompre un peu. Bon, vous me voyez venir. Samedi, dans un auditorium, dans un musée, mieux, dans un panthéon de Geoffroy Guichard, les Verts nous ont offert une collection, une symphonie, une fresque. Trois chefs-d'œuvre auxquels mes mots ne sauraient rendre hommage. La volée de Bernauer est celle que n'importe quel joueur pro ou amateur rêve de mettre, sans doute le geste parfait au moment idoine. Un but si beau qu'il s'imprimera à jamais dans la rétine de tous les supporters des Verts au ralenti. Vous savez, ces buts, ces instants si parfaits que le cerveau n'arrive à s'en souvenir qu'à une vitesse inférieure à la vitesse réelle. Ils viennent au panthéon de nos souvenirs comme un but en finale de la Coupe du Monde. Que dire de la mine de Boakye? Pour ceux qui aiment la puissance, la spontanéité, ils seront servis. La frappe est lourde, juste, sans effet ou presque. Un cachou de Bundesliga face à des pailladins déconfits, ce qui, avouons-le, ne gâche rien. Et puis, le dernier, c'est peut-être mon préféré. Pas que ce soit le plus beau, en revanche, le dernier, c'est un chef-d'œuvre collectif qui montre, et j'ai envie de dire enfin, qu'il y a des joueurs avec un QI football dans cette équipe et un QI football exceptionnel. Svetlin, Cardona, mais quelle justesse, quel bonheur de voir ce jeu malin, fin, léché, enfin se décliner sous le maillot vert. Les Verts ont gagné leurs 5 premiers matchs. Et j'entends déjà l'épice froid pondérer notre bonheur. Mes chers activiens, chères activiennes, en ce lundi matin, vous êtes dans votre voiture. Sachez que le rôle des joueurs et du staff est de ne pas s'enflammer. Le nôtre est de kiffer, de savourer, de s'enflammer. Alors pourquoi ne pas le faire? À l'instant T, nous avons la meilleure équipe de Ligue 2 et probablement une bonne petite équipe de Ligue 1. Nous voyons des buts de fous dans le plus beau stade du monde, alors jouissons, exultons, d'autant plus que l'AS Saint-Etienne 26-27 nous offre, dans la symphonie du football, les plus parfaits des chefs-d'œuvre.

0: Les Chaka Ponk sur Active, c'était My Name is Stain sur la radio de la Loire. Son nom à elle, c'est Céline.
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0: 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Et en attendant de danser avec les hits de Céline Dion, on va aller sur la piste avec Eva. Et il y aura aussi The Weeknd avant le rappel du casse-tête.
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1: Le casse-tête du Drive Active tous les soirs entre 17h et 17h30 avec une énigme à résoudre en 15 minutes et sans tricher. Si vous avez raté l'énigme de ce soir, petite session de rattrapage maintenant. Je vous demandais tout simplement si un homme pouvait épouser la sœur de sa veuve. Un homme peut-il épouser la sœur de sa veuve? Anthony m'a dit c'est juste quand même pas très moral, pas très éthique. Oui. Sauf qu'en fait, c'est pas du tout la bonne réponse. Parce que s'il a une veuve, le monsieur, c'est qu'elle, elle est en vie. Et pas lui. Et si le monsieur est déjà mort, il peut épouser personne, en fait. Voilà. J'ai pas dit peut-on épouser la sœur de sa défunte? Non, j'ai dit de sa veuve. La veuve, elle est en vie. Pas l'homme. Voilà. Donc la réponse, c'était non. Bravo si vous aviez la bonne réponse.
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1: Allez, d'autres énigmes dans le Drive Active toute la semaine. Rendez-vous demain, je vous laisse avec Tovlo et Stroma. Et pour rejoindre les 20h, voici des fleurs sur Active. Évidemment.

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